0: que tu n'arrives pas à
1: accéder
0: au lien, tu peux toujours me rappeler au téléphone. On va essayer de t'accommoder.
1: C'est OK.
0: D'accord. Je vais retourner à Abdoulaye pour démarrer. Comme je l'avais dit tout à l'heure, ce soir, comme nous allons démarrer l'émission, et les sujets qui seront donc abordés, la guerre contre l'Iran, comment l'administration Trump s'en est-il sorti? Le Premier ministre israélien peut-il plomber cet accord? La situation dans le Golfe est-elle devenue plus stable? Cette guerre mal pensée peut-elle provoquer une récession mondiale? Les primaires démocrates viennent de confirmer les socialistes comme une force montante au sein du parti. Mamdani est-il devenu un faiseur de roi? La Coupe du monde de football, attente et déception. Quel pays africain peut soulever la coupe Jules Rimet? Je ne vais pas demander à mon ami Abdoulaye de répondre à cette question. Pour l'instant, j'en profite pour dire bonsoir Abdoulaye et j'espère que Malik va nous rejoindre incessamment. Comment vas-tu?
2: Je vais très bien, ça dépend de comment vas-tu, tu me
0: ce n'est pas comment vas-tu sportif.
2: Comment vas-tu sportif, je ne vais pas bien du tout. Bonsoir à toi et à tous nos éditeurs qui nous écoutent toutes les semaines. J'espère qu'on aura une très belle émission.
0: Comme d'habitude, les sujets sont assez intéressants. J'espère que Malik pourra nous rejoindre incessamment. Le temps de démarrer et sur cette guerre qui a trop perduré, peut-être pour certains. Le président nous avait promis une guerre qui ne dépasserait pas une semaine et déjà, on voit, c'est une guerre qui a démarré sous une forme de tâtonnement, de cafouillage, de confusion stratégique, je l'espère. Mais c'est définitivement la chronique d'une catastrophe annoncée. Et le président essaie de s'en sortir comme il est entré dans cette guerre, sans tactique, sans stratégie. Et c'est une guerre qui, chaque jour, prend de nouvelles dimensions avec des conséquences incalculables. On a entendu le président plus d'une quarantaine de fois annoncer la fin de cette guerre, Abdoulaye. Mais finalement, ils se sont entendus sur un modus operandi pour essayer de la faire cesser. Mais la grande question, est-ce que le président peut compter sur la collaboration d'Israël? Israël veut-elle, la nation d'Israël veut-elle une fin de guerre? Et quelles sont les conséquences économiques de cette guerre? C'est tout ce qu'on va essayer de dégager. Bon, on voit que Malik vient de nous rejoindre et c'est très bien. On va voir comment on va l'accommoder. Juste une seconde, on va ajouter Malik. Juste quelques secondes, Malik sera avec nous. Et voilà. Bonsoir Malik, comment ça va?
3: Bonsoir, désolé du retard.
0: Maintenant, on s'en est habitué à ce retard. Définitivement, ça vaut la peine de t'attendre. On a une émission des sujets assez intéressants. On est en train d'aborder les problèmes de cette guerre de tâtonnement, de cafouillage. Il n'y a pas de stratégie de sortie. Alors, je venais de poser la question à Abdoulaye et j'aimerais avoir son appréciation de cette sortie de guerre qui s'annonce. Est-ce qu'elle va aboutir? Est-ce que Israël va coopérer? Et est-ce que les États-Unis ont les moyens d'imposer cette fin de guerre
4: Vous
0: à Israël?
4: New York,
0: il y a toute une kyrielle de questions à se poser pour réfléchir sur cette situation. On va démarrer avec Abdoulaye.
2: Oui, je crois que la manière dont vous avez posé la question, d'abord, montre la complexité de ce trio qui est en train de se batailler pour des intérêts plus que géostratégiques. Voyez-vous, Jean, lorsque nous parlions de cette guerre il y a de cela quelques semaines, il fallait que nous dessinions quels sont les contours réels de cette guerre et qui avait des intérêts à préserver. Parce que, voyez-vous, quand les États-Unis sont entrés dans cette guerre, c'était une guerre par proxy, nous le savions tous, qui avait été imposée par Israël pour ses propres intérêts géostratégiques. L'Iran n'a pas provoqué cette guerre lui a été imposée. Donc, dans son existence profonde, l'Iran savait...

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0: 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Moi-même, c'est César. 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
2: 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Quel que soit le niveau, capacité intellectuelle, nous tous ne doivent pas arriver dans le même niveau. Mais au moins, nous tous avons une idée. 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
1: 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Alors, il est déjà marqué 9h58 minutes. 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

0: que Malik va nous rejoindre incessamment. Comment vas-tu?
1: Je vais très bien. Ça dépend de quel comment vas-tu tu me dis.
0: Ce n'est pas bien. Le comment vas-tu sportif.
1: Sportif. Le comment vas-tu sportif, je ne vais pas bien du tout. Bonsoir à toi et à tous nos éditeurs qui nous écoutent toutes les semaines. J'espère qu'on aura une très belle émission.
0: Comme d'habitude, les sujets sont assez intéressants. J'espère que Malik pourra nous rejoindre incessamment. Le temps de démarrer et sur cette guerre qui a trop perduré, peut-être pour certains. Le président nous avait promis une guerre qui ne dépasserait pas une semaine. Et déjà, on voit, c'est une guerre qui a démarré sous...
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0: Une forme de tâtonnement, de cafouillage, de confusion stratégique, je l'espère. Mais c'est définitivement la chronique d'une catastrophe annoncée. Et le président essaie de s'en sortir comme il est entré dans cette guerre, sans tactique, sans stratégie. Et c'est une guerre qui, chaque jour, prend de nouvelles dimensions avec des conséquences incalculables. On a entendu le président plus d'une quarantaine de fois a annoncé la fin de cette guerre, Abdoulaye. Mais finalement, ils se sont entendus sur un modus operandi pour essayer de la faire cesser. Mais la grande question, est-ce que le président peut compter sur la collaboration d'Israël? Israël veut-elle, la nation d'Israël veut-elle une fin de guerre? Et quelles sont les conséquences économiques de cette guerre? C'est tout ce qu'on va essayer de dégager. Bon, on voit que Malik vient de nous rejoindre et c'est très bien. On va voir comment on va l'accommoder. Juste une seconde, on va ajouter Malik. Juste quelques secondes, Malik sera avec nous. Et voilà. Bonsoir Malik, comment ça va?
1: Bonsoir, désolé du retard. Donc,
0: maintenant, on s'en est habitué à ce retard. Définitivement, ça vaut la peine de t'attendre. On a une émission, des sujets assez intéressants. On est en train d'aborder et les problèmes de cette guerre de tâtonnement, de cafouillage. Il n'y a pas de stratégie de sortie. Alors, je venais de poser la question à Abdoulaye et j'aimerais avoir son appréciation de cette sortie de guerre qui s'annonce. Est-ce qu'elle va aboutir? Est-ce que Israël va coopérer? Et est-ce que les États-Unis ont les moyens d'imposer cette fin de guerre à Israël? Il y a toute une kyrielle de questions à se poser pour réfléchir sur cette situation. On va démarrer avec Abdoulaye.
1: Oui, je crois que la manière dont vous avez poser la question, d'abord montre la complexité de ce trio qui est en train de se batailler pour des intérêts plus que géostratégiques. Voyez-vous, Jean, lorsque nous parlions de cette guerre il y a de cela quelques semaines, il fallait que nous dessinions quels sont les contours réels de cette guerre et qui avait des intérêts à préserver. Parce que, voyez-vous, quand les États-Unis sont entrés dans cette guerre. C'était une guerre par proxy, nous le savions tous, qui avait été imposée par Israël pour ses propres intérêts géostratégiques. L'Iran n'a pas provoqué cette guerre lui a été imposée. Dans son existence profonde, l'Iran savait que cette guerre avait plus à parler de son existence en tant que pays qu'autre chose. Donc, ils se sont défendus, ils ont défendu leur territoire. Les États-Unis, je crois, c'est là où la question principale se pose. Pourquoi est-ce qu'ils ont été entraînés dans cette guerre qui, dans son essence, n'a pas en ligne de mire les intérêts des Américains. Et quand vous regardez, par exemple, aujourd'hui, le mémorandum qui a été signé entre le président Trump et le gouvernement iranien, vous vous rendrez compte qu'on est retourné au point de départ. Un point de départ qui, dans son absolu, a une valeur positive pour le gouvernement iranien. La cessation des hostilités, c'est un point qui ne doit même pas être débattu aujourd'hui, c'est quelque chose qui est demandé à travers le monde. La réouverture du détroit d'Hormuz, c'est un point caduc. Et je l'appelle caduque parce que simplement, dès le départ, le détroit de Hormuz était ouvert. Ouvert avec des conditions plus souples, parce qu'aujourd'hui, même si on rouvre le détroit de Hormuz, il y a un système de taxation qui est prévu par le gouvernement iranien. Le dégel des fonds du gouvernement iranien, qui sont à hauteur de 300 milliards de dollars, avec, je crois, vous me donnerez les chiffres exacts, 12 milliards additionnels qui vont être donnés au gouvernement iranien.
0: 24
1: milliards. Donc, voyez-vous, il va falloir que nous posions une question qui est assez importante. C'est qu'est-ce que le gouvernement américain a gagné dans cette guerre-là? Maintenant, tout à l'heure, vous avez posé une question importante. Quelle sera la position d'Israël par rapport à cet arrêt d'hostilité? Parce que, rappelons-le, ce mémorandum est un mémorandum de 60 jours qui permettra un arrêt des hostilités pour qu'on puisse négocier une cessation définitive. Alors, les Israéliens ne sont pas à une partie à laquelle il faudra faire confiance parce qu'ils ont montré à plusieurs reprises que ils ne voulaient pas une cessation des hostilités. Mais ce qui est important aujourd'hui, c'est que même s'ils doivent continuer les hostilités, ils n'auront pas le soutien des Américains si nous nous basons sur les déclarations récentes de Donald Trump, qui a traité, vous le savez, Jean, le premier ministre israélien de fils de quelque chose. Donc, voilà, je vais
0: être poli, je ne voulais pas répéter. Il ne badine pas avec les mots, il ne s'embarrasse pas du protocole.
1: Voilà, c'est ça. Donc voyez-vous, Jean, je crois que la question principale qu'il faudra se poser aujourd'hui, c'est quelle est la position de Benjamin Netanyahu. Rappelez-le, Benjamin Netanyahu est en train de jouer sur deux tableaux. Aujourd'hui, c'est la guerre, mais aussi, en termes de politique intérieure, il est en train d'être isolé au niveau de son propre pays parce que cette extrême droite est en train de s'affaiblir avec cette guerre. Il n'a plus de soutien et d'ailleurs, c'est la raison pour laquelle il fait de son mieux pour repousser les élections parce qu'il sait qu'aujourd'hui, s'il va en élection, il sera battu. Donc, je pense que si les Américains n'apportent pas leur soutien à Israël, peut-être qu'ils n'auront pas les moyens militaires et les moyens technique d'aller en guerre contre l'Iran. Jean-Méliard.
0: Bon, je vais passer à Malik. Nous sommes tous au courant qu'en 2015, Barack Obama avait obtenu avec le soutien de 5 pays et pendant 18 mois de négociations un accord avec l'Iran. Cet accord a été jeté en pâture par l'administration de Donald Trump, qui avait même imposé des sanctions à tous ceux qui auraient une forme de velléité de s'accrocher à cet accord. Finalement, les pays qui ont signé l'accord ont dû l'abandonner. Mais qu'est-ce que Donald Trump a obtenu aujourd'hui que Barack Obama n'avait pas obtenu avant?
3: Il faut remettre les choses, je pense, dans un contexte géopolitique beaucoup plus global. Et même invoquer ce que j'appelle souvent le background, c'est le JCPOA. Cet accord nucléaire avait pris 2 ans avant d'être paraphé. C'est sous le magistère, vous l'avez dit, de Barack Obama. John Kerry était le secrétaire d'État. Mais c'était aussi le P5 plus 1, c'est-à-dire l'ensemble des membres permanents du Conseil de sécurité, plus l'Allemagne. Donc, au lendemain donc, de l'accord, cet accord avait été donné un cachet officiel sous forme de résolution du Conseil de sécurité, ou en tout cas, on avait tenté d'impliquer tous les membres permanents du Conseil de sécurité et l'Allemagne. Dès que Donald Trump est arrivé au pouvoir, qu'est-ce qu'il fera?
2: Écoutez,
3: c'est détruire l'accord nucléaire. Et mettre quoi à la place? Absolument rien. Ce dont on va obtenir plus tard, c'est cette guerre-là. Guerre dont les Américains ont qualifié, guerre que les Américains ont qualifiée dès le départ, qui a été qualifiée d'une guerre de choix dans le sens que les États-Unis peuvent faire cette guerre-là, aller en guerre contre l'Iran. Ils en ont les capacités militaires, ils en ont la force et si vous voulez, l'audace diplomatique. C'est tout. Mais pas mal d'experts, pas mal de géopolitologues américains et autres, d'autres nationalités se sont posé la question. Qu'est-ce que cette guerre aura produit pour les États-Unis dans le sens d'intérêt géopolitique ou géostratégique? Absolument rien. Abdoulaye l'a invoqué tout à l'heure, le détroit d'Ormuz était ouvert. Il passait dans ce détroit plus de 20% de la production mondiale du pétrole et de gaz et d'autres produits qui sont utilisés dans le cadre de la production de fertilité, d'engrais et d'autres choses. Donc, ce détroit jouait son rôle stratégique dans le commerce mondial. Depuis l'éclatement de cette guerre-là contre l'Iran, il y a un déficit de plus de 2,5 milliards de barils de pétrole qui ne sont pas passés dans ce détroit. Et c'est sûr que c'est certain, même au lendemain de ces négociations, l'Iran ne va pas retourner au statu quo d'antan, où le détroit d'Ormuz va être gratuit pour tous les pays du monde. C'est sûr que dans les négociations, vous verrez, les Iraniens vont insister à ce que la gestion de ce détroit leur revient en concertation avec des pays comme le Sultanat d'Oman, qui semble être le plus concerné parce que le détroit passe en quelque sorte dans une zone très proche entre l'Iran et le Sultanat d'Oman. Donc, la question, elle est là, elle est très simple, on peut se la poser tous. Qu'aura produit cette guerre dans le sens des intérêts stratégiques pour les États-Unis? Absolument rien. Benjamin Netanyahu a utilisé le même modus operandi depuis George Bush. Il l'a essayé avec Barack Obama. Hillary Clinton était en conférence l'autre jour ici à New York, à 92Y, c'est un centre culturel qui est là à côté de chez moi, où elle avait accordé une interview donc, à David Remnick de New York, dans le cadre de la production radiophonique qu'on appelle c'est une production sur la radio publique WNYC, j'ai écouté quelques extraits en ligne, où Hillary Clinton a carrément, si vous voulez, mis sur la table des déclarations extraordinaires. Pour dire qu'il est arrivé durant l'administration de Barack Obama que Benjamin Netanyahu dise à l'administration, on a nos avions de chasse sur le tarmac. Et elle répondait à l'époque, elle a répondu en tant que secrétaire d'État, elle a dit. Donc, sans un soutien américain du point de vue de la logistique, du point de vue du ravitaillement au vol, du point de vue des renseignements, Israël, à lui seul, ne peut pas monter une opération militaire contre l'Iran. C'était connu. Donc, Israël, à lui seul, n'a pas cette capacité d'aller en guerre contre tous ces pays. Parce que c'est des armes américaines, c'est des avions de chasse américains dans le cadre des renseignements, c'est le soutien diplomatique. Sans le soutien diplomatique des États-Unis, Israël n'aurait pas pu commettre ce génocide dans la bande de Gaza. Et c'est pourquoi, quand je parle de contexte politique global, regardez les élections de mi-mandat dans le cadre des primaires qui se sont passées hier à New York. Il y a des chiffres extraordinaires. 52% des Juifs américains, je ne parle pas du Parti démocrate, des Juifs américains pensent que ce qui s'est passé dans la bande de Gaza est un génocide. Regardez ceux qui ont gagné ces primaires pour le Congrès. Prenez Brad Linder. Brad Linder, il est juif. Il était en compétition avec Dan Goldman pour le district 13, je pense, ici à New York. Goldman, qui est quand même un progressiste sur beaucoup de questions, sur les questions d'immigration, sur les questions de liberté publique, de droit civique. Il était l'avocat, le conseil juridique lors de la première procédure d'impeachment, de destitution de Donald Trump. Mais sur la question israélienne, il a perdu les élections hier. Adriana Esper, sur le soutien à Israël, sur l'implication de AIPAC, the American Israeli Political Action Committee, un vétéran de plus de 20 ans au Congrès, il a perdu contre des progressistes, des stars montantes du Parti démocrate, mais des socialistes qui sont carrément sur le côté de l'extrême gauche. Donc la question israélienne, elle ne s'évoque plus simplement du point de vue géopolitique, mais du point de vue intérieur. Donc la population américaine est en train de se démarquer carrément vers la gauche sur la question israélienne, parce qu'ils ont vu un pays dirigé par une extrême droite qui est en train de commettre des actes horribles, qui ont déjà commis un génocide dans la bande de Gaza, qui sont en train de commettre des actes horribles en Cisjordanie ou Liban.
0: Au Liban.
3: Donc l'opinion publique est en train de quand même de changer de démarche. Elle est en train de toucher du doigt, si vous voulez, une réalité des faits qui, grâce au journalisme indépendant, grâce aux réseaux sociaux, les gens sont en train de se rendre compte de ce qui se passe. Donc, c'est sous Donald Trump seulement que Benjamin Netanyahu aura réussi ce qu'il a cherché au cours de ces 30 dernières années. C'est d'entraîner le monsieur qui aura été finalement ce que l'anglo-saxon appelle de useful idiot. Il l'entraîne dans une guerre. Aujourd'hui, c'est l'administration, le président, son équipe de sécurité nationale, le chef d'état-major général des armées, le secteur d'État, le secteur à la défense, tous ils se rendent compte, écoutez, cette guerre-là n'a servi à rien. Au moment où ils savent que l'économie est en train de souffrir et qu'on est en train d'aller vers la catastrophe économique, ils se disent, on va arrêter, on va remettre les compteurs à zéro. Ils se rendent compte que les intérêts israéliens ne sont pas en collision ici, ne sont pas
0: en adéquation
3: avec les intérêts américains. Alors, ils sont en train d'engager donc des séries de négociations sur la base de ce mémorandum qu'ils ont signé sur une base de 40 jours. Pendant ce temps, Benjamin Netanyahu continue de défier Donald Trump, continue de défier les Américains dans le sens de torpiller ces négociations-là. Alors, qu'est-ce qui se passe? Les Américains ont senti la nécessité d'aller en public, de faire ce que les anglo-saxons appellent vraiment enlever les gants. C'est J.D. Vance, le vice-président, qui dénonce l'attitude de Netanyahu et des membres de ses gouvernements extrémistes pour lui dire, écoutez, vous êtes le pays le plus isolé diplomatiquement. Aujourd'hui, vous ne devez votre survie qu'au soutien de quelqu'un qui s'appelle Donald Trump et qui est le président d'une superpuissance militaire et politique et diplomatique. Et Donald Trump avait même utilisé auparavant des mots beaucoup plus durs. Abdoulaye est revenu là-dessus. Vous l'avez dit, Jean Béliard, il ne s'embarrasse pas de protocole. Il l'aura insulté pour lui dire que vous êtes un salaud et puis vous ne devez votre liberté qu'à mon soutien. Sinon, vous seriez déjà en prison. Donc, voilà la véritable situation. Pour la première fois, je pense, dans l'histoire politique des États-Unis, le débat, il est là, il est posé en public. Il est posé, il y a une cassure et l'opinion publique n'aura pas attendu ce moment-là. Les jeunes Américains, juifs et non-juifs, spécialement du Parti démocrate, se sont démarqués, n'ont pas attendu ce moment-là. les jeunes Américains juifs et non juifs

0: il va de soi que les intérêts américains aujourd'hui, c'est la fin de cette guerre, essayer de réouvrir le détroit d'Hormuz pour essayer de calmer la situation économique, la situation des marchés financiers, surtout de Wall Street, et aussi essayer de trouver un consensus sur la situation donc, du programme nucléaire et d'autres. Mais c'est là où je vais en terminer. Cette guerre aussi, qu'est-ce qu'elle aura produit ? Au lendemain des négociations, si on arrive à un consensus, c'est sûr qu'on ne va pas trouver mieux que le JCPOA, l'ancien accord nucléaire. Cet accord avait été paraphé, ratifié par tous les membres du Conseil de sécurité, ratifié par l'Allemagne. Il avait permis de mettre en place un système un régime d'inspection solide de l'Agence internationale d'énergie atomique. Une partie des avoirs iraniens qui avaient été gelés avaient été libérés. Et l'anecdote est là, c'est puisqu'il n'y a aucun accord bancaire et financier entre les deux pays, l'argent avait été mis dans un Boeing 747 pour être délivré à Téhéran. Donc, il y avait une levée de certaines des sanctions. C'est tout ça aujourd'hui, on est en train de négocier sur ça. Il va y avoir un dégel donc, sur les avoirs financiers, il va y avoir une sorte de compensation des dommages qu'a subi l'Iran. On va revenir sur le régime d'inspection de l'Agence énergie atomique. Mais c'est sûr que l'Iran n'acceptera pas de signer un accord des dispositions sur l'accord nucléaire qui vont aller, si vous voulez, en contradiction avec ce qu'il pense être ses droits sur la base du traité de non-prolifération nucléaire. Ça, c'est un. Deux, je ne pense pas que l'Iran va toucher aussi le programme de missiles balistiques. Parce que c'est ce programme de missiles balistiques qui lui aura permis d'en arriver à là. Si l'Iran ne possédait pas des missiles capables de toucher Israël et de réduire les bases américaines dans la région en flammes, c'est sûr que on n'en serait pas arrivé à cette situation. Donc, au finish, l'Iran n'est pas perdant à 100%. Beaucoup pensent qu'ils ont gagné cette guerre en dépit du fait qu'ils ont souffert de la destruction des infrastructures nucléaires, l'assassinat de leur guide religieux et de certains officiels de l'appareil sécurité, de l'appareil politique comme Ali Larijani et d'autres. Mais en dépit de tout ça, l'Iran quand même est dans une position stratégique très solide pour engager ces négociations-là et que le pays ne va pas capituler, j'en veux dire.
1: Bon, en effet, ça a été une longue mais substantielle résumé que vous venez de nous livrer, Malik, parce que les États-Unis et Israël n'ont plus les moyens de manufacturer le consentement de la communauté internationale qui s'est levé contre ce génocide, la politique de tâtonnement, du cafouillage stratégique, tout ce qu'on peut dire au sujet de la tactique diplomatique et parler de tactique diplomatique de l'administration Trump, c'est déjà un gros cadeau parce que je n'ai jamais vu autant d'incompétence agir au nom des Américains et du côté de ce qu'on pourrait appeler le soft power. Ça a été vraiment un embarrassement, une guerre mal pensée, mal exécutée et une sortie en catastrophe. J'ai vu la sortie des Américains en Afghanistan. J'ai cru que c'était la toute dernière que j'allais observer parce que ce dont nous sommes en train de voir, de vivre ici en Iran avec cette guerre qui vraiment a mis à nu l'amateurisme diplomatique et l'absence de stratégie de cette administration. Aujourd'hui, l'Iran va forcer les États arabes, les États du Golfe, à repenser leur politique de défense parce que tout ce qu'ils ont subi là-bas, tous les pays qui avaient une base américaine chez eux pensaient qu'ils étaient immunisés de toute forme d'attaque d'Iran. Et voilà, aujourd'hui, ces pays

0: ont subi la guerre asymétrique que l'Iran avait choisi, et même Israël aujourd'hui. Israël, bon, c'était en période de guerre, on ne nous a pas montré les images, mais Israël a été sévèrement frappé. Et les missiles balistiques dont Malik parlait tout à l'heure, qui avaient les possibilités de se multiplier lorsqu'ils rencontraient le rideau de fer de Iron Dawn, comme on l'appelle en anglais, eh bien, ces missiles ont causé beaucoup de dégâts en Israël. Et aujourd'hui, la seule porte de sortie qu'Israël peut encore utiliser pour plomber cet accord, c'est le Liban. Or, le Liban est bel et bien intégré dans ce paquet soi-disant de paix, parce que l'Iran a clairement exprimé que si le Liban est attaqué, et l'Iran est obligé de défendre ses alliés, son allié, et par conséquent, on ne peut pas parler jusqu'à aujourd'hui de sortie de crise, parce que c'est une crise qui va certainement être lancée, et Israël, Netanyahou, compte sur le soutien indéfectible des États-Unis par rapport à Israël. Or, c'est la grande question. Ce soutien a-t-il une limite? On dit souvent que les pays n'ont pas d'amis et ils n'ont que des intérêts. Aujourd'hui, l'intérêt de l'économie mondiale, cette récession qui pointe à l'horizon, est-ce que les Américains vont choisir leur amitié, leur soutien indéfectible à Israël? Est-ce qu'ils vont choisir de sauver cette tsunami démocrate qui s'annonce avec les élections de mi-mandat? Les pressions se multiplient et il suffit de regarder ce qui se passe au niveau du Congrès et du Sénat américain. Des alliances, on dirait dans le temps, qu'on n'aurait jamais pu imaginer, qui sont en train de se développer, et des secteurs qui s'estiment lésés dans les intérêts du camp républicain, qui sont entrés en rébellion ouverte contre l'administration de Trump. C'est une période assez intéressante et nous aurons sans doute l'opportunité d'y retourner. Mais puisque nous parlions tout à l'heure des élections, revenons-en. On a vu une montée en flèche du secteur socialiste démocrate au cours de ces primaires. Mamdani, c'est la question qui est adressée à Abdoulaye et à Malik, est-il devenu un faiseur de roi? Ce Mamdani dont les Républicains pensaient utiliser comme une liabilité, une dette pour les démocrates, est devenu une figure de proue, et même les Républicains aujourd'hui utilisent le concept d'affordability, comme on dit en anglais, et dans leur élection. Alors, la question Abdoulaye, pour résumer, Mamdani est la pensée, Mamdani est-il devenu un faiseur de roi dans le camp des démocrates?
1: Moi, je crois que, pour aller très direct et simple, oui, au vu des derniers résultats. Tout à l'heure, Malik l'a mentionné, ses soutiens avec la défaite d'un certain nombre de figures de proue du Parti démocrate qui sont aujourd'hui en ballottage, politiquement parlant, bien entendu. Mais il va falloir que nous retournions un peu en arrière pour faire un lien entre les résultats que nous voyons sur le champ politique ici aux États-Unis avec ce qui se passe en Israël, parce que, voyez-vous, le soutien à Israël est devenu aujourd'hui un boulet au pied de certains nombres de politiciens. Rappelez-vous, Jean, quand vous regardez, par exemple, le champ politique et les différentes batailles qui se passent pour le Congrès, bien entendu, au niveau des États-Unis, vous verrez que recevoir de l'argent du AIPAC, qui est un comité de soutien dirigé, nous le savons tous, pour les intérêts d'Israël, est devenu un problème pour un certain nombre de politiciens. Pourtant, comme tu as tout à l'heure mentionné Mamdani comme étant un faiseur de roi, AIPAC a été aussi un
2: Côté
1: faiseur de
2: New York
1: roi dans le
2: créole.
1: champ politique américain pendant assez longtemps. Aujourd'hui, quand vous avez une quelconque association avec AIPAC, ça devient un désavantage. Donc, Mamdani, et pour revenir à lui, quand il est arrivé, je crois que le point culminant de sa campagne lorsqu'il était candidat à la mairie de New York a été lorsque, lors d'un débat, on lui a posé la question de savoir où est-ce qu'il irait en premier, est-ce qu'il allait visiter Israël. Et tous les autres candidats se sont baissés pour dire qu'ils allaient en Israël. Et lui, de façon assez courageuse, avait dit qu'il allait rencontrer les New-Yorkais, incluant les Juifs parmi ces New-Yorkais. Et je crois que ça a été un avantage extraordinaire pour montrer à l'électorat que lui, son orientation est une orientation qui va pour l'intérêt des New-Yorkais. Et aujourd'hui, je crois que ce programme que tu as tout à l'heure énoncé, qui est un programme certes progressiste, ne l'oublions pas, c'est un programme progressiste, mais aussi qui a un penchant purement socialiste, où un certain nombre de programmes sociaux qui avaient été abandonnés par les politiciens, les Américains, est en train d'être remis sur la table et embrassé. Je crois que il a un programme pour l'habitat social. Il a un programme pour l'accès à une meilleure couverture sanitaire. Il a des programmes pour protéger les travailleurs new-yorkais. Aujourd'hui, je crois que et ça va faire, je le pense bien, un effet de tache d'huile sur tout l'étendue du territoire américain, où les politiciens vont changer leur fusil d'épaule pour embrasser ces programmes-là. Mais encore une fois, le point culminant et la chose la plus importante qu'ils feront, c'est, je le pense, se démarquer un peu de cette influence que les politiciens, que AIPAC avait sur ces politiciens. Et quand vous écoutez les discours ça et là, vous vous rendrez compte qu'une association directe avec le lobby israélien qui est AIPAC est devenue un problème assez crucial à régler pour certains politiciens. Jean-Méliard.
0: Ok, Malik, la même question vous est adressée et on a vu la tendance socialiste démocrate et ne vient pas de Mamdani. Et c'est Bernie Sanders, Alexandria Ocasio-Cortez et Sanders en particulier, ce qu'on pourrait appeler en anglais le grandfather de ce mouvement. Et c'est lui qui avait endossé Mamdani, qui il y a moins de 2 ans était presque un inconnu sur la scène politique. Il était certes un représentant à Queens du parti, mais ce n'était pas encore ce leader qui s'affirme et qui dépasse les frontières de l'État de New York. Mamdani est sollicité un peu partout. C'est pourquoi j'ai parlé de l'épithète de faiseur de roi. Et les Républicains pensaient faire de lui une dette du côté du camp des démocrates aujourd'hui. Et il a su se transformer comme une valeur sûre et qui transcende les frontières de New York. Et il a des alliés un peu partout. Et les endossements, les supports qu'il a accordés à des candidats, vous veniez d'en parler tout à l'heure, prouve s'il en est besoin qu'il est quelqu'un qui s'est imposé dans le milieu. Jusqu'où pourra aller Mamdani dans son ascension politique?
2: Je pense que le réveil politique de ce mouvement, qui est une partie intégrante du Parti démocrate, est dû à des réalités vécues jusqu'ici. L'on a fait croire à une large partie de la population que les problèmes auxquels ce pays est confronté n'est dû, ces problèmes ne sont le fruit que des minorités. Que ces minorités s'appellent immigrés, qu'ils s'appellent homosexuels, qu'ils s'appellent musulmans. C'est ce doigt accusateur qu'on a pointé. Et donc, en essayant de couvrir la vérité et de mettre, si vous voulez, une pléiade de mensonges dessus. Et l'inégalité dans ce pays, c'est un fléau. Le fait que, si vous voulez, la masse de biens produits dans ce pays et de fortune est accumulée par une petite minorité de milliardaires. Est-ce que vous savez, pour la première fois dans l'histoire de l'humanité, on va parler de trillionnaires, un seul individu va détenir plus de 1 000 milliards de dollars. Et les gens en sont arrivés à se réveiller. Vous avez, à travers ce président et son administration, l'administration la plus corrompu dans l'histoire de ce pays. Donc vous avez des milliardaires qui ont pris en otage, si vous voulez, le pays, qui ont pris en otage l'économie de ce pays. Et les gens s'en ont marre. Ils leur font savoir. Donc l'originalité de Bernie Sanders ou de Zoran Mamdani, c'est de simplement dire ce qu'ils vont faire, arriver au pouvoir, ils font ce qu'ils ont dit. C'est juste la réalité. Je disais tout à l'heure que moi, j'habite dans le district d'Adriano Espaia, ainsi qu'Abdoulaye, je pense. Voilà un monsieur qui a été en un moment un immigré sans papier, qui s'est régularisé, qui a été le premier à être élu au Congrès. Quand on lui pose dans un débat avec Michel Vallier sur la question israélienne, êtes-vous pour que les États-Unis continuent à armer Israël? Il ne peut pas répondre à la question. Le chevalier prend une position pour dire ce qui s'est passé dans la bande de Gaza, c'est un génocide, je le dénonce, et je pense que ce soit des armes offensives ou défensives, les États-Unis ne doivent plus armer Israël. En tout cas, l'armement ou le programme militaire doit être conditionné. Parce que simplement, il est en train de violer le Hatch Act, qui est une loi fédérale. Donc, vous avez des jeunes politiciens qui sont des stars montantes dans le Parti démocrate qui prennent des positions sans équivoque. De l'autre côté, vous avez des gens qui sont financés par des lobbies, notamment AIPAC, qui est l'American Israeli Political Action Committee, et qui demandent à ces gens-là de fermer les yeux sur les intérêts des États-Unis et de mettre au devant les intérêts soit de Benjamin Netanyahu ou même du gouvernement israélien. Donc, je pense qu'il y a un réveil. Il est là, il est chez les jeunes, il est potent. Les gens en ont marre. Ils veulent que quelqu'un qui vit à New York et qui travaille 40 heures puisse quand même vivre une vie de dignité. On a dépensé pour cette guerre en Iran combien? C'était 1 milliard de dollars par jour. On demande aujourd'hui à ce que le budget du Pentagone, le prochain budget, soit plus de 1 000 milliards. Pendant ce temps, c'est l'administration a mis fin à plus de 20 millions de personnes qui étaient là, qui avaient une couverture maladie sous Medicare, qui est le programme fédéral. Et au même moment, on a mis en place un système d'imposition qui a fermé les yeux ou bien qui a réduit drastiquement l'impôt que devraient payer tous ces millionnaires et tous ces milliardaires. Donc c'est tout le débat. Les inégalités dans cette société, comme dans beaucoup d'autres sociétés occidentales, la corruption de ces milliardaires et le fait qu'une petite minorité ait pris en otage l'économie de ce pays, c'est tous ces éléments-là qui ont créé le déclic et le réveil chez les jeunes qui se disent que « enough is enough », nous en avons marre, nous n'accepterons pas. Maintenant, vous avez certains dans le Parti démocrate qui ne comprennent pas la gravité de la situation, comme le gouverneur de Pennsylvanie, Josh Shapiro. Je l'ai entendu ce matin dire, écoutez, Le parti est divers, la situation de New York, c'est pour New York simplement, c'est pas l'état du Parti démocrate, on verra. Vous verrez pour la prochaine nomination du candidat à la présidentielle, la question israélienne sera au fond. Et d'ailleurs, Ta-Nehisi Coates, qui a, je ne l'ai pas encore lu, mais j'ai vu le titre, un excellent papier qui est dans Vanity Fair, je pense que c'est en ligne, mais c'est aussi dans le magazine, ça va paraître la semaine prochaine. Et un excellent article, il vous dit, est-ce que la situation à Gaza n'a pas coûté l'élection présidentielle à Kamala Harris? C'est une excellente question. Est-ce, beaucoup pensent oui. Donc, ce n'est pas simplement à New York, c'est le monsieur Al-Saïd de Michigan, c'est Hassan Peker, c'est dans tout le pays. C'est en France, c'est Jean-Luc Mélenchon. Donc, y a un réveil, il y a un déclic par rapport aux inégalités sociales, le changement climatique, une petite minorité de millionnaires et de milliardaires qui ont pris l'économie mondiale en otage, avec une corruption sans égale. Donald Trump a pu instaurer une corruption au vu au-dessus de tout le monde. Et le Parti républicain, au niveau du Congrès, ferme les yeux. Je pense que c'est cet élément-là aujourd'hui qui est en train d'être propulsé et que le réveil, le leadership du Parti démocrate ne se réveille pas tout de suite, le leader risque d'avoir des problèmes. Est-ce que vous savez que Chuck Schumer, qui est le patron des démocrates au niveau du Sénat, n'a jamais soutenu Joran Mamdani, a même refusé de participer à son inauguration. Hakim Jeffrey, qui est le patron du Parti démocrate au niveau de la Chambre des représentants, ne l'a soutenu qu'à la dernière minute. Adriano Espaillat a soutenu Andrew... du bout des lèvres. Adriano Espaillat a soutenu Andrew Cuomo durant la campagne des primaires. Il n'a décidé de soutenir Mamdani qu'à la dernière minute. Donc, je ne dirais pas que Mamdani est devenu un faiseur de rêves, ce kingmaker. Mais à l'intérieur du Parti démocrate, il y a un assaut contre les inégalités, contre la corruption. Les gens veulent que cette richesse produite dans ces pays soit suffisamment partagée. Abdoulaye, en cette question, il est dans le secteur de la santé. Les gens veulent avoir aux soins de santé primaire, avoir accès. Ils veulent que leurs enfants puissent aller à l'école sans se retrouver avec une dette qui va ruiner leur vie. Les gens veulent simplement à ce que les communautés immigrées soient respectées. Vous ne pouvez pas dans un pays dont la démocratie a duré plus de 250 ans, avoir une police fédérale secrète avec des agents masqués qui sont en train de semer la terreur dans les communautés immigrées, de violer les droits publics et les libertés civiques des citoyens et des non-citoyens. C'est tout ça à la fois avec une Cour suprême corrompue dont les juges ont utilisé cette juridiction à des fins politiques. C'est tout ça à la fois, je pense, qui a créé cette révolte-là, et les gens en sont arrivés à la conclusion, on va se battre, on va prendre notre destin en main. Ceux qui pensent que c'est New York seulement, je pense que le réveil sera brutal. Moi, je pense que c'est un phénomène qui est là, qui va crescendo, qui va continuer de s'élargir dans d'autres villes, dans d'autres comtés, dans d'autres États. Jean Béliard.
0: En effet, parlant de la Cour suprême, c'est l'opportunité pour moi de solidariser avec mes frères haïtiens dont le programme de TPS a été court-circuité de façon, je dirais même, arbitraire. La Cour suprême s'est précipitée pour se prononcer sur le sort de près de 350 000 Haïtiens qui sont maintenant sur le macadam et au risque d'être déportés massivement. C'est un pion politique qu'ils ont offert à Donald Trump pour relancer sa politique de déportation massive. La Cour suprême, qui ne s'est jusqu'à aujourd'hui pas prononcée sur l'assaut sur la Constitution même américaine concernant le droit d'être citoyen, ce qui fait de quelqu'un un citoyen. Le jus soli, comme on dit, la loi du sol est en train d'être remise en question par l'administration Trump sous les regards presque indifférent de la Cour suprême. Jusqu'à aujourd'hui, elle ne s'est pas prononcée. Et c'est une Cour suprême qui fragilise une société qui est menacée de fracture. Et je ne sais pas jusqu'où ils vont pouvoir tirer une ligne de démarcation. D'ailleurs,
2: je vais revenir d'ailleurs sur la Cour suprême et je vais faire une lecture juridique. Vous savez, la juridiction, elle a adopté un certain nombre de décisions sur ce qu'on a appelé souvent des arrêts de principe. Si vous regardez le droit à l'avortement ou d'autres domaines où la juridiction, dans son histoire, a toujours consacré le respect au droit, à ce qu'on appelle à l'arrêt de principe. Mais ce n'est pas ça qui est extraordinaire. Depuis l'arrivée de Donald Trump pour le deuxième mandat, il y a ce qu'on appelle le shadow docket. Le shadow docket, c'est qu'il arrive que la Cour prenne des décisions et que ces décisions ne sont ni motivées par la jurisprudence ni par la doctrine. Et quand vous, pour ceux qui ont quand même fait ne serait-ce que quelques heures de droit constitutionnel, ça dépasse l'entendement. Vous avez une juridiction d'instance comme ce qu'on appelle les Federal District Court qui interviennent. Un juge fédéral intervient. Si l'une des parties n'est pas satisfaite, ils font appel. Elles font appel à ce qu'on appelle le Circuit Court ou le Court of Appeals. Et au niveau des Court of Appeals, souvent, vous avez ne serait-ce qu'un panel de trois juges. Et dans ces juridictions-là, jusque peut-être avant l'arrivée de Donald Trump, vous aviez des juristes de très haut niveau. Parce que c'est des gens qui sont choisis sur la base de l'expérience et qui passent plusieurs heures à être entendus par la commission des lois. Et dans cette commission des lois du Sénat, vous avez des sénateurs qui sont des juristes de très haut niveau aussi, avant d'être confirmés en plénière. Et ces juges fédéraux, ce qu'on appelle des adequate judges, c'est des juges, si vous voulez, c'est un lifetime job. C'est des gens qui sont là pour le reste de leur vie. Ils peuvent même ne pas aller arrêter sur le vol. Ils ne sont démis que dans le cadre où ils auront quand même commis quelque chose qui peut entraîner des procédures de destitution. C'est cette même juridiction, bien avant les primaires de Donald Trump, qui est intervenu dans plusieurs dossiers judiciaires pour parler d'une immunité présidentielle. Et je me rappelle ce jour-là, Joe Biden avait convoqué la presse pour dire que les États-Unis sont sortis de ce corpus de république pour entrer dans un corps de royaume. Parce que du point de vue de droit, personne ne peut l'expliquer. Donc quand vous prenez le Chief Justice, le président de la Cour, John Roberts, qui a été nominé par George Bush, ou bien vous prenez Justice Samuel Alito, c'est toujours George Bush. Ou vous prenez Clarence Thomas, George Bush père, Halbert. Ou vous prenez Brett Kavanaugh, ou Amy Coney Barrett. Neil Gorsuch, sous Donald Trump. Ces juristes ont transformé la juridiction en un outil politique. Et c'est évident, chez tout le monde, mais surtout ceux qui ont pu quand même avoir un niveau de formation de juriste minime pour voir que dans les décisions de justice, il n'apparaît pas d'éléments de droit, c'est des éléments politiques. Vous l'avez dit tout à l'heure, le TPS. Ils se sont précipités pour prendre ces décisions. Il y a évidemment des dissents. Et sur la décision de TPS, pour la première fois, ce qui arrive très rarement, Justice Sotomayor, Sonia Sotomayor, qui a été nominée par Barack Obama, a lu son dissent sur, d'habitude, c'est the dissenting decision, c'est justement rajouter simplement à la décision. Là, elle a pris le temps de lire, parce qu'ils se sont rendus compte, ou elle s'est rendue compte avec Justice Elena Kagan et Ketanji Brown Jackson, que cette juridiction-là, aujourd'hui, elle est en train d'aller carrément vers l'extrême droite et est devenu un instrument politique. La destruction des droits civiques, le Voting Rights Act, on l'a vu récemment. La destruction du droit positif, quelqu'un comme Clarence Thomas, c'est ce qui lui a permis d'aller à Yale, l'université de Yale. Donc, la juridiction est un outil politique aujourd'hui utilisé par l'extrême droite pour, si vous voulez, aider à façonner, si vous voulez, des stratégies politiques, arriver à des fins politiques. Il va falloir que ceux qui sont issus de la minorité le comprennent comme ça. C'est à travers des décisions de droit, et la Cour ne reflète plus la composition citoyenne du pays. Certains pensent qu'on doit élargir cette juridiction-là, aller ajouter peut-être aller vers 12 juges, parce que ces 6 juges aujourd'hui sont en train de porter préjudice au pays. Je suis désolé, j'ai été long, mais je pense que le débat de la Cour suprême est posé dans plusieurs secteurs et doit l'être davantage. La juridiction est devenue un instrument politique. Ces juristes qui sont là avec leur robe de juge, mais aussi ils sont devenus des acteurs politiques, des acteurs politiques de l'extrême droite. Et je pense que c'est notre devoir de pointer ce mal-là du doigt et vraiment de crier ça très fort.
0: C'est dommage, dans le temps du temps de George Bush, on a souvent entendu les républicains parler de activistes judge. Maintenant, c'est les activistes judge sont au niveau de la Cour suprême. Et c'est l'instrumentalisation vraiment vulgaire de la justice américaine. Et ça va avoir des conséquences incalculables sur la croyance, la confiance des citoyens dans une justice. C'était toujours illusoire, mais aujourd'hui, ils ne veulent même pas nous vendre une illusion d'égalité de cette société. Et là, c'est un problème majeur. Et c'est pour moi aussi l'opportunité de dénoncer la campagne anti-haïtienne qui a été utilisée contre la candidate Chevalier pour son origine haïtienne. On a vu Espaillat l'exploiter de façon très vulgaire et ordinaire.
2: Absolument.
0: C'est une forme de racisme qui mérite d'être dénoncée. Et j'en profite de cette fenêtre, de cette plateforme pour dénoncer cette campagne dont elle a été victime. Heureusement, elle a survécu ces attaques, mais elle ne mérite pas moins d'être dénoncée. Et je pense que nous allons être obligés de passer à pieds joints sur d'autres points dont nous avions voulu aborder pour accorder un... Et je sais que ça ne va pas trop plaire à mon ami. On ne peut pas ne pas parler de football. C'est la Coupe du Monde. Abdoulaye, et Haïti a perdu les 3 matchs. Mais Haïti n'est pas le Sénégal. Nous n'avions pas d'ambition d'être sacré champion. Quand même, on a fait bonne figure. Et moi, le Sénégal était mon équipe, je dirais, honoraire. J'étais un Sénégalien, honoraire. Et tous les Haïtiens aiment le Sénégal. On a la dernière participation du Sénégal nous a fait rêver en couleur, mais malheureusement, on est brutalement réveillé de nos rêves. Et le Sénégal, tout comme Haïti, ne va pas participer au second tour. Ça a été une déception majeure pour moi. Je peux imaginer et la peine, la douleur et la peine, la douleur sportive n'est pas facile à digérer, Abdoulaye. Abdoulaye, et tu n'as pas le son.
1: Est-ce que vous m'entendez maintenant?
0: Maintenant, voilà, oui, ça va.
1: Voilà, donc je disais que je vais commencer mon propos par féliciter l'équipe de Haïti. C'était une surprise agréable que j'ai eu et que j'ai observé cette équipe jouer, quand on connaît les conditions dans lesquelles l'équipe a été assemblée, ils ont fait corps autour d'un drapeau, ils ont fait honneur à leur drapeau. Tout cela qui leur donnait peu de chance ont été agréablement surpris. Et je crois que toi et moi avons parlé du sujet avant, où l'exemple qui a été donné par l'équipe d'Haïti doit être suivi dans d'autres domaines par la diaspora haïtienne, parce que cette équipe a été assemblée par la diaspora haïtienne, des fils du pays qui sont nés en France et ailleurs. Sont venus autour d'un même objectif et ont fait honneur au pays. Donc, félicitations dans ce cadre-là. S'il passait au deuxième tour, ce serait un bonus pour moi, mais la représentation qu'ils ont montrée a été une représentation plus qu'honorable. Maintenant, parlant du Sénégal, oui, il y a eu une déception, mais moi, je dirais que le haut niveau et la place des détails. Il y a eu un nivellement par le haut du football mondial où toutes les équipes qui arrivent à un certain niveau ont autant de chances, ont presque les mêmes chances. Et quand vous négligez un certain nombre de détails, ça vous rattrape très vite. L'équipe nationale du Sénégal a été dans un tourment récemment et nous avons eu écho des turpitudes qui se sont passées dans la tanière, où l'entraîneur est allé à cette Coupe du Monde sans contrat. Les joueurs n'ont pas reçu leur prime de victoire pour la CAN. La tanière a été ouverte à toute entrée et toute sortie. Et ils n'ont pas eu même un cuisinier pour s'occuper de la diététique des footballeurs. Donc, quand vous rassemblez tous ces détails-là, alors le résultat ne peut qu'être assez médiocre, pour ne pas dire très mauvais. Alors, maintenant, tout à l'heure, tu as parlé d'élimination. On n'est pas encore éliminé. J'ai toujours ma calculette à côté de moi. J'ai calculé les points des uns et des autres. J'essaie de voir. J'essaie de voir qui va marquer combien de buts, qui a manqué moins de buts. J'ai été déçu aujourd'hui parce que je m'attendais à ce que le Japon
2: Mais vous
1: me
2: êtes
1: tende la
2: historien, donc vous
1: perche.
2: n'êtes
1: Ils l'ont
2: pas
1: pas fait.
2: mathématicien, ça va pas.
1: Alors, je suis en train de calculer. On n'est pas encore éliminé. On n'est pas encore éliminé. Il y a encore, je crois, 6 groupes qui sont toujours impliqués dans une meilleure troisième place. Il va falloir que le Sénégal gagne son match de demain d'abord par deux, au moins 2-0. Et quand on aura 3 points avec un goal average de moins 1, avec autant de buts marqués, je vais d'abord éliminer l'Écosse et il y a une autre équipe qui sera éliminée par ce 2-0, donc il ne restera qu'à éliminer deux autres équipes. Donc, vous voyez que je suis en train de reconstruire le monde avec des si. Alors, priez pour moi, priez pour moi, parce qu'ils sont éliminés au premier tour, alors ce sera une catastrophe au pays. Maintenant, je vais extrapoler un tout petit peu, parce que, voyez-vous, quand vous arrivez dans une structure qui marche très bien et que vous en preniez la charge, il va falloir que vous y agissiez avec toute la diligence requise. Nous avions une présidence ou une fédération qui avait été dirigée par une même maître. D'ailleurs, j'utilise maître deux fois ici parce que c'était un avocat qui me dirigeait, un certain maître Augustin Senghor. Un homme d'une probité qui ne s'était pas
2: Absolument,
1: discuté au Sénégal,
2: absolument.
1: qui a atteint les plus grandes fonctions au niveau de la FIFA et de la CAF. Une campagne malencontreuse a été organisée à son encontre. Il a été destitué. Les problèmes que nous connaissons aujourd'hui ont été dépassés. Primes, hébergement, diététique, etc. C'était du passé pour nous. Et maintenant, cette nouvelle fédération qui nous a embobinés dans un discours assez beau est en train de nous replonger vers le passé qui devrait être oublié aujourd'hui, Jean. Donc, la campagne qui a été organisée contre Maître Augustin Senghor était une campagne politique dans son ébauche. C'est des gens du nouveau pouvoir qui sont arrivés, qui ont mis leur candidat, qui, comme sur le champ politique, n'a été que vents et marées. Rien de concret n'a été mis sur la table et le Quai national est en train de subir les affres aujourd'hui. Espérons qu'on passe au prochain tour, mais si c'est le contraire, il y aura des remous au pays. Jamais.
0: Bon, Malik, je ne vous connais pas dans le monde sportif. Sur le plan légal, vous êtes un asset, mais sur le plan sportif, quelle est votre opinion en tant que Sénégalais, en tant que fan de football?
2: J'ai été, je pense que j'ai la même lecture que Abdoulaye, agréablement surpris et content de la qualification d'Haïti, surtout de l'attitude de ces Haïtiens de la diaspora qui ont décidé de. J'ai un ami haïtien qui me disait que c'est même ont contribué pour la préparation de l'équipe, des prises en charge. Ça me rappelle ce que George Weah avait fait à l'époque pour l'équipe du Liberia qui sortait d'une guerre civile atroce. Donc, le fait de voir ces joueurs sur la pelouse avec l'hymne national d'Haïti et le drapeau, je pense que ça a été un énorme plaisir. Ça veut dire simplement que le potentiel, il est là et que Haïti a des fils et des filles ici en Amérique, en Europe, en Afrique et dans le reste du monde, qui ont les solutions pour ce pays-là. Si les grandes puissances qui continuent à manigancer, à faire souffrir le peuple haïtien, décidaient de retirer leur combine et leur complot, ce pays allait tout de suite sortir donc, de cette situation difficile. C'est en soi que l'espoir a réussi, ou peut-être là où la politique n'a pas pu, c'est de voir la participation de ces jeunes qui ont décidé de vraiment battre les fibres patriotiques. Et à chaque fois qu'il y a eu les joueurs, le drapeau, les essences de Fagnon entre capitaine et l'hymne national, j'ai beaucoup d'amis haïtiens qui ont ressenti une très grande fierté, un très grand plaisir. Maintenant, pour concernant le Sénégal, j'ai la même lecture. Au lendemain de l'alternance du pouvoir politique, les nouveaux venus ont pensé que la stratégie, il s'agit de tout casser et de recommencer à zéro. Leur lecture politique, c'est que le pays a commencé avec ces gens-là et que peut-être le Sénégal n'a pas été là juste depuis 1960. Et ça s'est reflété juste dans le sport. C'est de cette façon qu'une campagne a été orchestrée contre l'ancien entraîneur Aliou Cissé. La même chose pour le président Augustin Senghor. Abdoulaye l'a dit, c'est un homme d'une qualité et d'une probité morale sans reproche. Donc, et les retombées du football, le Sénégal avait tout raflé à l'époque, toute compétition confondue. Alors, une campagne a été orchestrée, et aujourd'hui, cette équipe dirigeante qui est là est composée d'individus corrompus, de la même chose que la corruption, c'est pas que la Fédération sénégalaise, c'est la CAF, c'est Infantino. Sinon, personne ne peut comprendre pourquoi les États-Unis devraient organiser la Coupe du Monde. Aucun investissement dans le sport, notamment le football, et vous avez une administration. Moi, j'étais au match du Sénégal contre la Norvège, plus de 90 000 spectateurs. Vous avez des Norvégiens à qui on dit « Bienvenue, venez, vous avez l'exemption du visa, vous n'avez pas besoin de faire quoi que ce soit. Prenez achetez vos billets d'avion et venez, vous êtes les bienvenus. » Les gens de mon pays, on leur dit que vous ne pouvez pas rentrer dans ce pays, comme on a dit aux Haïtiens et aux autres. Donc, il y a cette hypocrisie et cette corruption. Pendant ce temps, vous avez le président de la FIFA qui passe son temps à créer des prix, de faux prix pour cirer les votes à des néo-fascistes, à des régimes de néo-fascistes. Donc, cette corruption, c'est celle de la FIFA, celle de la Confédération africaine et c'est la Fédération sénégalaise de football. Ils vivent de la sueur et du travail de ces joueurs. Donc, c'est pourquoi on s'est retrouvé dans ces difficultés. Maintenant, je ne vais pas dédouaner à 100%, également un coach, ma foi, qu'on a mis ici, mais tout le monde savait qu'il n'avait pas le niveau. Donc, on ne change pas une équipe qui gagne. De la même façon, on ne reconduit pas une équipe qui perd. C'est tout ça qui crée la frustration. Les gens sauront que ça a été le mondial le plus mal organisé et certainement le plus corrompu. Vous avez des biais. Imaginez-vous, pour aller regarder la Coupe, vous payez 100$ pour prendre le train, alors que quand d'autres pays organisent, on met tout en place pour la réussite, pour la convivialité de cette discipline qu'est le football. Donc, bravo à l'équipe d'Haïti, mais de notre côté, Jean Béliard, on est tous meurtris par la corruption de ce sport avec des dirigeants hyper corrompus. Le mondial le plus cher qui va entraîner plus de, qui va générer plus de 30 milliards de dollars, mais qui n'aura pas contribué à la convivialité, à la confraternité entre les peuples. L'équipe iranienne est obligée de venir jouer et de ressortir et retourner à Mexico. Des arbitres qui n'ont pas été acceptés, des joueurs qui ne l'ont pas été. Dans mon pays, les supporters n'ont pas pu voyager. Le Sénégal figurait sur la liste des 39 pays où les gens ne sont pas les bienvenus ici, ainsi qu'à Haïti et d'autres. Donc, c'est tout ça à la fois. Les gens, certainement, voudront fermer les yeux pour dire, mais c'est la réalité. Quand le sport mondial a toujours été dirigé par des corrompus depuis Sepp Blatter, il n'y a aucune différence avec cet Italien d'un Infantino. Et je pense que c'est une honte que la FIFA mérite plus. Je pense qu'à la prochaine élection, les pays du sud global devraient se rebeller et vraiment demander à ce que ce monsieur-là rende le tablier.
0: Et Maradona, Diego Armando Maradona doit se remuer dans son cercueil. Il n'a jamais marché à la FIFA, qu'il considère comme une organisation de mafia. C'est la Casa Nostra.
2: Absolument.
0: et plus que jamais, on se rend compte qu'il avait raison. De toute façon, on va continuer à suivre avec beaucoup d'intérêt. Il y a encore le Maroc et pour représenter l'Afrique. Je pense que le Ghana va passer le cap, je ne sais pas.
2: L'Afrique du Sud est passée.
0: L'Afrique du Sud est passée.
2: Bon, l'Égypte est passée.
0: Oui, l'Égypte a une très bonne équipe, assez costaud. Et Salah va remplacer son compagnon de lutte, Sadio Mané.
2: Le Sénégal pourrait passer aussi. Je pense qu'Abdoulaye l'a dit tout à l'heure. On pourrait passer aussi.
0: Bon, on doit se croiser les doigts à, comme on dit, et dans la religion musulmane, Allah Akbar. Mais c'est ça, c'est un plaisir, comme d'habitude, de vous avoir, de partager le plateau avec vous ce soir. On a abordé des sujets assez intéressants. J'en profite pour saluer tous nos amis, frères et sœurs africains, sénégalais et haïtiens qui ont écouté cette émission. On vous donne rendez-vous à jeudi prochain pour une autre édition en français de l'émission Interférence qui avait débuté sur la chaîne ACRTV en français. Et c'est la même équipe qui aujourd'hui s'est retrouvée sur ce plateau pour assurer la présentation de cette émission. Et bonsoir Abdoulaye, bonsoir Malik. Et vive le football.
2: Merci bien. Bye bye.
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0: Salut tout.
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1: 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Pour diagnostiquer le problème, là. Pour faire une solution, il ne peut pas sortir dans le ciel, il ne peut pas sortir de l'autre côté. Il y a un pile de bagaille devant nous, c'est comme ça qu'on fait. 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
0: Allez, nous allons quitter tout le monde. Et rendez-vous cassé pour lundi soir. Demain, si vous êtes supposé avec Pachuco. Lundi soir, bye bye tout le monde. Merci. À lundi.

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1: Conférence, notre rendez-vous hebdomadaire. Je vois que Malik est en train d'appeler. On attend Malik, j'espère qu'il va nous rejoindre. Et incessamment, Malik m'a demandé de renvoyer le lien, ce que je vais essayer de faire. Je vais demander à mon collègue Abdoulaye Malik est en train de compliquer la donne. Ok. J'espère que ça va partir. Je vais essayer d'appeler Malik pour voir comment ça va marcher. On vient à peine de démarrer et il m'a appelé. Je veux être sûr qu'il a reçu le lien. Le temps pour nous de démarrer correctement, Abdoulaye.

0: J'appelle Malik, j'espère qu'il va répondre. Et Malik, on a déjà démarré.
1: J'arrive pas à rentrer.
0: Je viens de t'envoyer le lien.
1: D'oublier sur Safari, usually c'est pas ça. I just follow the link. It doesn't allow me to follow the link today. He's asking me to, you know, accept the invite. Usually it goes through, mais aujourd'hui ça refuse. Ça me demande de open this page on Safari and copy the link. He never asked me that. So.
0: Bon.
1: I'm having some difficulty.
0: Ton ingénieur n'est pas avec toi. Abdullah est avec moi. Tu peux rester avec nous en ligne, probablement. On peut.
1: Okay. Come on, I'll show you something.
0: Ok.
1: D'accord, je vais essayer. Je vais essayer.
0: D'accord. Ok. Malik va essayer de nous rejoindre incessamment au cas où tu n'arrives pas à. Accéder au lien, tu peux toujours me rappeler au téléphone. On va essayer de t'accommoder.
1: Merci, c'est tout.
0: Et
1: okay.
0: D'accord. Je vais retourner à Abdoulaye pour démarrer. Comme je l'avais dit tout à l'heure, ce soir, comme nous allons démarrer l'émission, et les sujets qui seront donc aborder la guerre contre l'Iran, comment l'administration Trump s'en est-il sorti, le premier ministre israélien peut-il plomber cet accord, la situation dans le Golfe est-elle devenue plus stable, cette guerre mal pensée peut-elle provoquer une récession mondiale. Les premiers démocrates viennent de confirmer les socialistes comme une force montante au sein du parti. Mamdani est-il devenu un faiseur de roi? La Coupe du monde de football, attente et déception, quel pays africain peut soulever la coupe Jules Rimet? Je ne vais pas demander à mon ami Abdoulaye de répondre à cette question. Pour l'instant, j'en profite pour dire bonsoir Abdoulaye et j'espère que Malik va nous rejoindre incessamment. Comment vas-tu?
2: Je vais très bien. Ça dépend de quel comment vas-tu tu me dis.
0: Ce n'est pas bien. Comment vas-tu sportif.
2: Sportif. Comment vas-tu sportif? Je ne vais pas bien du tout. Bonsoir à toi et à tous nos éditeurs qui nous écoutent toutes les semaines. J'espère qu'on aura une très belle émission.
0: Comme d'habitude, les sujets sont assez intéressants. J'espère que Malik pourra nous rejoindre incessamment. Le temps de démarrer et sur cette guerre qui a trop perduré, peut-être pour certains. Le président nous avait promis une guerre qui ne dépasserait pas une semaine. Et déjà, on voit, c'est une guerre qui a démarré sous une forme de tâtonnement, de cafouillage, de confusion stratégique, je l'espère. Mais c'est définitivement la chronique d'une catastrophe annoncée. Et le président essaie de s'en sortir comme il est entré dans cette guerre, sans tactique, sans stratégie. Et c'est une guerre qui, chaque jour, prend de nouvelles dimensions avec des conséquences incalculables. On a entendu le président plus d'une quarantaine de fois a annoncé la fin de cette guerre, Abdoulaye. Mais finalement, ils se sont entendus sur un modus operandi pour essayer de la faire cesser. Mais la grande question, est-ce que le président peut compter sur la collaboration d'Israël? Israël veut-elle, la nation d'Israël veut-elle une fin de guerre et quelles sont les conséquences économiques de cette guerre. C'est tout ce qu'on va essayer de dégager. Bon, on voit que Malik vient de nous rejoindre et c'est très bien. On va voir comment on va l'accommoder. Juste une seconde, on va ajouter Malik. Juste quelques secondes, Malik sera avec nous. Et voilà. Bonsoir Malik, comment ça va?
1: Bonsoir, désolé du retard.
0: Maintenant, on s'en est habitué à ce retard. Définitivement, ça vaut la peine de t'attendre. On a une émission, des sujets assez intéressants. On est en train d'aborder les problèmes de cette guerre d'atonnement, de cafouillage. Il n'y a pas de stratégie de sortie. Alors, je venais de poser la question à Abdoulaye et j'aimerais avoir son appréciation de cette sortie de guerre qui s'annonce. Est-ce qu'elle va aboutir? Est-ce que Israël va coopérer? Et est-ce que les États-Unis ont les moyens d'imposer cette fin de guerre à Israël? Il y a toute une kyrielle de questions à se poser pour réfléchir sur cette situation. On va démarrer avec Abdoulaye.
2: Oui, je crois que la manière dont vous avez posé la question, d'abord, montre la complexité de ce trio qui est en train de se batailler pour des intérêts plus que géostratégiques. Voyez-vous, Jean, lorsque nous parlions de cette guerre il y a de cela quelques semaines, il fallait que nous dessinions quels sont les contours réels de cette guerre et qui avait des intérêts à préserver. Parce que, voyez-vous, quand les États-Unis sont entrés dans cette guerre, c'était une guerre par proxy, nous le savions tous, qui avait été imposée par Israël pour ses propres intérêts géostratégiques. L'Iran n'a pas provoqué cette guerre. Cette guerre lui a été imposée. Dans son existence profonde, l'Iran savait que cette guerre avait plus parler de son existence en tant que pays qu'à autre chose. Donc, ils se sont défendus. Ils ont défendu leur territoire. Les États-Unis, je crois, c'est là où la question principale se pose. Pourquoi est-ce qu'ils ont été entraînés dans cette guerre qui, dans son essence, n'a pas en ligne de mire les intérêts des Américains. Et quand vous regardez, par exemple, aujourd'hui, le mémorandum qui a été signé entre le président Trump et le gouvernement iranien, vous vous rendrez compte qu'on est retourné au point de départ. Un point de départ qui, dans son absolu, a une valeur positive pour le gouvernement iranien. La cessation des hostilités, c'est un point qui ne doit même pas être débattu aujourd'hui, c'est quelque chose qui est demandé à travers le monde. La réouverture du détroit d'Hormuz, c'est un point caduque. Et je l'appelle caduque parce que simplement, dès le départ, le détroit de Mose était ouvert. Ouvert avec des conditions plus souples, parce qu'aujourd'hui, même si on rouvre le détroit d'Hormuz, il y a un système de taxation qui est prévu par le gouvernement iranien. Le dégel des fonds du gouvernement iranien qui sont à hauteur de 300 milliards de dollars, avec, je crois, vous me donnerez les chiffres exacts, 12 milliards additionnels qui vont être donnés au gouvernement iranien.
0: 24 milliards.
2: 24, exactement, 24 milliards. Donc, voyez-vous, il va falloir que nous posions une question qui est assez importante. C'est qu'est-ce que le gouvernement américain a gagné dans cette guerre-là? Maintenant, tout à l'heure, vous avez posé une question importante. Quelle sera la position d'Israël par rapport à cet arrêt d'hostilité? Parce que, rappelons-le, ce mémorandum est un mémorandum de 60 jours qui permettra un arrêt des hostilités pour qu'on puisse négocier une cessation définitive. Alors, les Israéliens ne sont pas à une partie à laquelle il faudra faire confiance parce qu'ils ont montré à plusieurs reprises que ils ne voulaient pas une cessation des hostilités. Mais ce qui est important aujourd'hui, c'est que même s'ils doivent continuer les hostilités, ils n'auront pas le soutien des Américains si nous nous basons sur les déclarations récentes de Donald Trump, qui a traité, vous le savez, Jean, le premier ministre israélien de « fils de quelque chose ». Donc, voilà, je vais
0: être poli, je ne voulais pas répéter. Il ne badine pas avec les mots, il ne s'embarrasse pas du protocole. Mots,
2: voilà. Voilà, c'est ça. Donc voyez-vous, Jean, je crois que la question principale qu'il faudra se poser aujourd'hui, c'est quelle est la position de Benjamin Netanyahu. Rappelez-le, Benjamin Netanyahu est en train de jouer sur deux tableaux. Aujourd'hui, c'est la guerre, mais aussi, en termes de politique intérieure, il est en train d'être isolé au niveau de son propre pays parce que cette extrême droite est en train de s'affaiblir avec cette guerre. Il n'a plus de soutien et d'ailleurs, c'est la raison pour laquelle il fait de son mieux pour repousser les élections parce qu'il sait qu'aujourd'hui, s'il va en élection, il sera battu. Donc, je pense que si les Américains n'apportent pas leur soutien à Israël, peut-être qu'ils n'auront pas les moyens militaires et les moyens techniques d'aller en guerre contre l'Iran. Jean-Méliard.
0: Bon, je vais passer à Malik. Nous sommes tous au courant qu'en 2015, Barack Obama avait obtenu avec le soutien de 5 pays et pendant 18 mois de négociations un accord avec l'Iran. Cet accord a été jeté en pâture par l'administration de Donald Trump, qui avait même imposé des sanctions à tous ceux qui auraient une forme de velléité de s'accrocher à cet accord. Finalement, les pays qui ont signé l'accord ont dû l'abandonner. Mais qu'est-ce que Donald Trump a obtenu aujourd'hui que Barack Obama n'avait pas obtenu avant?
1: Il faut remettre les choses, je pense, dans un contexte géopolitique beaucoup plus global. Et même invoquer ce que j'appelle souvent le background, c'est le JCPOA. Cet accord nucléaire avait pris 2 ans avant d'être paraphé. C'est sous le magistère, vous l'avez dit, de Barack Obama. John Kerry était le secrétaire d'État. Mais c'était aussi le P5 plus 1, c'est-à-dire l'ensemble des membres permanents du Conseil de sécurité, plus l'Allemagne. Donc, au lendemain donc, de l'accord, cet accord avait été donné un cachet officiel sous forme de résolution du Conseil de sécurité, ou en tout cas, on avait tenté d'impliquer tous les membres permanents du Conseil de sécurité et l'Allemagne. Dès que Donald Trump est arrivé au pouvoir, qu'est-ce qu'il fera? C'est détruire l'accord nucléaire. Et mettre quoi à la place? Absolument rien. Ce dont on va obtenir plus tard, c'est cette guerre-là. Guerre dont les Américains ont qualifié, guerre que les Américains ont qualifié dès le départ, qui a été qualifiée d'une guerre de choix dans le sens que les États-Unis peuvent faire cette guerre-là, aller en guerre contre l'Iran. Ils en ont les capacités militaires, ils en ont la force et si vous voulez, l'audace diplomatique. C'est tout. Mais pas mal d'experts, pas mal de géopolitologues américains et autres, d'autres nationalités se sont posé la question. Qu'est-ce que cette guerre aura produit pour les États-Unis dans le sens d'intérêt géopolitique ou géostratégique? Absolument rien. Abdoulaye l'a invoqué tout à l'heure, le détroit d'Hormuz était ouvert. Il passait dans ce détroit plus de 20% de la production mondiale du pétrole et de gaz et d'autres produits qui sont utilisés dans le cadre de la production de fertilité, d'engrais et d'autres choses. Donc, ce détroit jouait son rôle stratégique dans le commerce mondial. Depuis l'éclatement de cette guerre-là contre l'Iran, il y a un déficit de plus de 2,5 milliards de barils de pétrole qui ne sont pas passés dans ce détroit. Et c'est sûr que c'est certain, même au lendemain de ces négociations, l'Iran ne va pas retourner au statu quo d'antan, où le détroit d'Hormuz va être gratuit pour tous les pays du monde. C'est sûr que dans les négociations, vous verrez, les Iraniens vont insister à ce que la gestion de ce détroit leur revienne en concertation avec des pays comme le sultanat d'Oman, qui semble être le plus concerné parce que le détroit passe en quelque sorte dans une zone très proche entre l'Iran et le sultanat d'Oman. Donc, la question, elle est là, elle est très simple, on peut se la poser tous. Qu'aura produit cette guerre dans le sens des intérêts stratégiques pour les États-Unis? Absolument rien. Benjamin Netanyahu a utilisé le même modus operandi depuis George Bush. Il l'a essayé avec Barack Obama. Hillary Clinton était en conférence l'autre jour ici à New York, à 92Y, c'est un centre culturel qui est là à côté de chez moi, où elle avait accordé une interview donc, à David Remnick de New York, dans le cadre de la production radiophonique qu'on appelle c'est une production sur la radio publique WNYC, j'ai écouté quelques extraits en ligne, où Hillary Clinton a carrément, si vous voulez, mis sur la table des déclarations extraordinaires. Pour dire qu'il est arrivé durant l'administration de Barack Obama que Benjamin Netanyahu dise à l'administration « on a nos avions de chasse sur le tarmac ». Et elle répondait à l'époque, elle a répondu en tant que secrétaire d'État, allez-y. Donc, sans un soutien américain du point de vue de la logistique, du point de vue du ravitaillement au vol, du point de vue des renseignements, Israël, à lui seul, ne peut pas monter une opération militaire contre l'Iran. C'était connu. Donc, Israël, à lui seul, n'a pas cette capacité d'aller en guerre contre tous ces pays. Parce que c'est des armes américaines, c'est des avions de chasse américains dans le cadre des renseignements, c'est le soutien diplomatique. Sans le soutien diplomatique des États-Unis, Israël n'aurait pas pu commettre ce génocide dans la bande de Gaza. Et c'est pourquoi, quand je parle de contexte politique global, regardez les élections de mi-mandat dans le cadre des primaires qui se sont passées hier à New York. Il y a des chiffres extraordinaires. 52% des juifs américains, je ne parle pas du Parti démocrate, des juifs américains pensent que ce qui s'est passé dans la bande de Gaza est un génocide. Regardez ceux qui ont gagné ces primaires pour le Congrès. Prenez Brad Linder. Brad Linder, il est juif. Il était en compétition avec Dan Goldman pour le district 13, je pense, ici à New York. Goldman, qui est quand même un progressiste sur beaucoup de questions, sur les questions d'immigration, sur les questions de liberté publique, de droit civique. Il était l'avocat, le conseil juridique lors de la première procédure d'impeachment, de destitution de Donald Trump. Mais sur la question israélienne, il a perdu les élections hier. Adriano Espert, sur le soutien à Israël, sur l'implication de AIPAC, the American Israeli Political Action Committee, un vétéran de plus de 20 ans au Congrès, il a perdu contre des progressistes, des stars montants du Parti démocrate, mais des socialistes qui sont carrément sur le côté de l'extrême gauche. Donc la question israélienne, elle ne s'invoque plus, simplement du point de vue géopolitique, mais du point de vue intérieur. Donc la population américaine est en train de se démarquer carrément vers la gauche sur la question israélienne. Parce qu'ils ont vu un pays dirigé par une extrême droite qui est en train de commettre des actes horribles, qui ont déjà commis un génocide dans la bande de Gaza, qui sont en train de commettre des actes horribles en Cisjordanie ou au Liban. Donc l'opinion publique est en train de quand même de changer de démarche. Elle est en train de toucher du doigt, si vous voulez, une réalité des faits qui, grâce au journalisme indépendant, grâce aux réseaux sociaux, les gens sont en train de se rendre compte de ce qui se passe. Donc, C'est sous Donald Trump seulement que Benjamin Netanyahu aura réussi ce qu'il a cherché au cours de ces 30 dernières années. C'est d'entraîner le monsieur qui aura été finalement ce que l'anglo-saxon appelle « the useful idiot » 30 dernières années.

ne sont pas en collision ici, ne sont pas en adéquation avec les intérêts. Avec les intérêts américains. Alors, ils sont en train d'engager donc des séries de négociations sur la base de ce mémorandum qu'ils ont signé sur une base de 40 jours. Pendant ce temps, Benjamin Netanyahu continue de défier Donald Trump, continue de défier les Américains dans le sens de torpiller ces négociations-là. Alors, qu'est-ce qui se passe? Et les Américains ont senti la nécessité d'aller en public, de faire ce que les Anglo-Saxons appellent vraiment mettre les enlever les gants. C'est J.D. Vance, le vice-président, qui dénonce l'attitude de Netanyahu et des membres de ses gouvernements extrémistes pour leur dire, écoutez, vous êtes le pays le plus isolé diplomatiquement. Aujourd'hui, vous ne devez votre survie qu'au soutien de quelqu'un qui s'appelle Donald Trump et qui est le président d'une superpuissance militaire et politique et diplomatique. Et Donald Trump avait même utilisé auparavant des mots beaucoup plus durs. Abdoulaye est revenu là-dessus. Vous l'avez dit, Jean Méliard, il ne s'embarrasse pas de protocole. Il l'aura insulté pour lui dire que vous êtes un salaud et puis vous ne devez votre liberté qu'à mon soutien. Vous devrez, sinon, vous seriez déjà en prison. Donc, voilà la véritable situation. Pour la première fois, je pense, dans l'histoire politique des États-Unis, le débat, il est posé en public. Il est posé, il y a une cassure et l'opinion publique n'aura pas attendu ce moment-là. Les jeunes Américains, juifs et non-juifs, spécialement du Parti démocrate, se sont démarqués d'Israël. Et ils savent aujourd'hui que ce qui est commis, c'est en contradiction à la conscience humaine, mais surtout en contradiction aux intérêts américains. Maintenant, on verra ce qui va se passer. Ce qui va se passer, c'est que ces négociations sont engagées. Vous verrez, Benjamin Netanyahu continuera à défier Donald Trump. Et maintenant, les conséquences, c'est jusqu'où Donald Trump pourra continuer à fermer les yeux. Mais il va de soi que les intérêts américains aujourd'hui, c'est la fin de cette guerre, essayer de réouvrir le détroit d'Hormuz pour essayer de calmer la situation économique, la situation des marchés financiers, surtout de Wall Street, et aussi essayer de trouver un consensus sur la situation donc, du programme nucléaire et d'autres. Mais c'est là où je vais en terminer. Cette guerre aussi, qu'est-ce qu'elle aura produit? Au lendemain des négociations, si on arrive à un consensus, c'est sûr qu'on ne va pas trouver mieux que le JCPOA, l'ancien accord nucléaire. Cet accord avait été paraphé, ratifié par tous les membres du Conseil de sécurité, ratifié par l'Allemagne. Il avait permis de mettre en place un système, un régime d'inspection solide de l'Agence internationale d'énergie atomique. Une partie des avoirs iraniens qui avaient été gelés avait été libérée. Et l'anecdote est là, c'est puisqu'il n'y a aucun accord bancaire et financier entre les deux pays, l'argent avait été mis dans un Boeing 747 pour être délivré à terre. Donc, il y avait une levée de certaines des sanctions. C'est tout ça aujourd'hui. On est en train de négocier sur ça. Il va y avoir un dégel donc, sur les avoirs financiers. Il va y avoir une sorte de compensation des dommages qu'a subi l'Iran. On va revenir sur le régime d'inspection de l'Agence énergie atomique. Mais c'est sûr que l'Iran n'acceptera pas de signer un accord des dispositions sur l'accord nucléaire qui vont aller, si vous voulez, en contradiction avec ce qu'il pense être ses droits sur la base du traité de non-prolifération nucléaire. Ça, c'est un. Deux, je ne pense pas que l'Iran va toucher aussi le programme de missiles balistiques. Parce que c'est ce programme de missiles balistiques qui lui aura permis d'en arriver à là. Si l'Iran ne possédait pas des missiles capables de toucher Israël et de réduire les bases américaines dans la région en flammes, c'est sûr qu'on n'en serait pas arrivé à cette situation. Donc, au finish, l'Iran n'est pas perdant à 100%. Beaucoup pensent qu'ils ont gagné cette guerre en dépit du fait qu'ils ont souffert de la destruction des infrastructures nucléaires, l'assassinat de leur guide religieux et de certains officiels de l'appareil sécurité, de l'appareil politique, comme Ali Larijani et d'autres. Mais en dépit de tout ça, l'Iran quand même est dans une position stratégique très solide pour engager ces négociations-là et que le pays

0: ne va pas capituler, Jean Béliard.
1: Bon, en effet, ça a été une longue mais substantielle résumé que vous venez de nous livrer, Malik, parce que les États-Unis et Israël n'ont plus les moyens de manufacturer le consentement de la communauté internationale qui s'est levée contre ce génocide, la politique de tâtonnement, du cafouillage stratégique, tout ce qu'on peut dire au sujet de la tactique diplomatique. Et parler de tactique diplomatique de l'administration Trump, c'est déjà un gros cadeau, parce que je n'ai jamais vu autant d'incompétence agir au nom des Américains et du côté de ce qu'on pourrait appeler le soft power. Ça a été vraiment un embarrassement, une guerre mal pensée, mal exécutée et une sortie en catastrophe. J'ai vu la sortie des Américains en Afghanistan. J'ai cru que c'était la toute dernière que j'allais observer. Mais ce dont nous sommes en train de voir, de vivre ici en Iran avec cette guerre qui vraiment a mis à nu l'amateurisme diplomatique et l'absence de stratégie de cette administration. Aujourd'hui, l'Iran va forcer les États arabes, les États du Golfe, à repenser leur politique de défense, parce que tout ce qu'ils ont subi là-bas, tous les pays qui avaient une base américaine chez eux pensaient qu'ils étaient immunisés de toute forme d'attaque d'Iran. Et voilà qu'aujourd'hui, ces pays ont subi la guerre asymétrique que l'Iran avait choisie, et même Israël aujourd'hui. Israël, bon, c'était une période de guerre, on ne nous a pas montré les images, mais Israël a été sévèrement frappé. Et les missiles balistiques dont Malik parlait tout à l'heure, qui avaient les possibilités de se multiplier lorsqu'ils rencontraient le rideau de fer de Iron Dome, comme on l'appelle en anglais, eh bien, ces missiles ont causé beaucoup de dégâts en Israël. Et aujourd'hui, la seule porte de sortie qu'Israël peut encore utiliser pour plomber cet accord, c'est le Liban. Or, le Liban est bel et bien intégré dans ce paquet soi-disant de paix, parce que l'Iran a clairement exprimé que si le Liban est attaqué, et l'Iran est obligé de défendre ses alliés, son allié, et par conséquent, on ne peut pas parler jusqu'à aujourd'hui de sortie de crise, parce que c'est une crise qui va certainement être lancée, et Israël, Netanyahou, compte sur le soutien indéfectible des États-Unis par rapport à Israël. Or, c'est la grande question. Ce soutien a-t-il une limite? Et on dit souvent que les pays n'ont pas d'amis et ils n'ont que des intérêts. Aujourd'hui, l'intérêt de l'économie mondiale, cette récession qui pointe à l'horizon, est-ce que les Américains vont choisir leur amitié, leur soutien indéfectible à Israël? Est-ce qu'ils vont choisir de sauver cette tsunami démocrate qui s'annonce avec les élections de mi-mandat? Les pressions se multiplient et il suffit de regarder ce qui se passe au niveau du Congrès et du Sénat américain. Des alliances, on dirait dans le temps, qu'on n'aurait jamais pu imaginer, qui sont en train de se développer et des secteurs qui s'estiment lésés dans les intérêts du camp républicain, qui sont entrés en rébellion ouverte contre l'administration de Trump. C'est une période assez intéressante et nous aurons sans doute l'opportunité d'y retourner. Mais puisque nous parlions tout à l'heure des élections, revenons-en, on a vu une montée en flèche du secteur socialiste-démocrate au cours de ces primaires. Mamdani, c'est la question qui est adressée à Abdoulaye et à Malik, est-il devenu un faiseur de roi? Ce Mamdani dont les Républicains pensaient utiliser comme une liabilité, une dette pour les démocrates, est devenu une figure de proue et même les Républicains aujourd'hui utilisent le concept d'affordability, comme on dit en anglais, et dans leur élection. Alors, la question Abdoulaye, pour résumer, Mamdani et la pensée, Mamdani est-il devenu un faiseur de roi dans le camp des démocrates?
0: Moi, je crois que pour aller très direct et simple, oui, au vu des derniers résultats. Tout à l'heure, Malik l'a mentionné, ses soutiens avec la défaite d'un certain nombre de figures de proue du Parti démocrate qui sont aujourd'hui en ballottage, politiquement parlant, bien entendu. Mais il va falloir que nous retournions un peu en arrière pour faire un lien entre les résultats que nous voyons sur le champ politique ici aux États-Unis avec ce qui se passe en Israël. Parce que, voyez-vous, le soutien à Israël est devenu aujourd'hui un boulet au pied de certains nombres de politiciens. Rappelez-vous, Jean, quand vous regardez, par exemple, le champ politique et les différentes batailles qui se passent pour le Congrès, bien entendu, au niveau des États-Unis, vous verrez que recevoir de l'argent du AIPAC, qui est un comité de soutien dirigé, nous le savons tous, pour les intérêts d'Israël, est devenu un problème pour un certain nombre de politiciens. Pourtant, comme tu as tout à l'heure mentionné Mamdani comme étant un faiseur de roi, AIPAC a été aussi un faiseur de roi dans le champ politique américain pendant assez longtemps. Aujourd'hui, quand vous avez une quelconque association avec AIPAC, ça devient un désavantage. Donc Mamdani, pour revenir à lui, quand il est arrivé, je crois que le point culminant de sa campagne lorsqu'il était candidat à la mairie de New York a été lorsque, lors d'un débat, on lui a posé la question de savoir où est-ce qu'il irait en premier, est-ce qu'il allait visiter Israël. Et tous les autres candidats se sont baissés pour dire qu'ils allaient en Israël. Et lui, de façon assez courageuse, avait dit qu'il allait rencontrer les New-Yorkais, incluant les Juifs parmi ces New-Yorkais. Et je crois que ça a été un avantage extraordinaire pour montrer à l'électorat que lui, son orientation est une orientation qui va pour l'intérêt des New-Yorkais. Et aujourd'hui, je crois que ce programme que tu as tout à l'heure énoncé, qui est un programme certes progressiste, ne l'oublions pas, c'est un programme progressiste, mais aussi qui a un penchant purement socialiste, où un certain nombre de programmes sociaux qui avaient été abandonnés par les politiciens, les Américains, est en train d'être remis sur la table et embrassé. Je crois qu'il a un programme pour l'habitat social, il a un programme pour l'accès à une meilleure couverture sanitaire, il a des programmes pour protéger les travailleurs new-yorkais. Aujourd'hui, je crois que ça va faire, je le pense bien, un effet de tache d'huile sur tout l'étendue du territoire américain, où les politiciens vont changer leur fusil d'épaule pour embrasser ces programmes-là. Mais encore une fois, le point culminant et la chose la plus importante qu'ils feront, c'est, je le pense, se démarquer un peu de cette influence que les politiciens, que EPAC avait sur ses politiciens. Et quand vous écoutez les discours ça et là, vous vous rendrez compte qu'une association directe avec le lobby israélien qui est EPAC est devenue un problème assez crucial à régler pour certains politiciens. Jean-Méliard.
1: Ok, Malik, la même question vous est adressée. Et on a vu la tendance socialiste-démocrate et ne vient pas de Mamdani. Et c'est Bernie Sanders, Alexandria Ocasio-Cortez et Sanders en particulier, ce qu'on pourrait appeler en anglais le grandfather de ce mouvement. Et c'est lui qui avait endossé Mamdani, qui il y a moins de 2 ans était presque un inconnu sur la scène politique. Il était certes un représentant à Queens du parti, mais ce n'était pas encore ce leader qui s'affirme et qui dépasse les frontières de l'État de New York. Mamdani est sollicité un peu partout. C'est pourquoi j'ai parlé de l'épithète de faiseur de roi. Et les Républicains pensaient faire de lui une dette du côté du camp des démocrates aujourd'hui. Et il a su se transformer comme une valeur sûre et qui transcende les frontières de New York. Et il a des alliés un peu partout. Et les endossements, les supports qu'il a accordés à des candidats, vous veniez d'en parler tout à l'heure, pour, s'il en a besoin, qu'il est quelqu'un qui s'est imposé dans le milieu. Jusqu'où pourra aller Mamdani dans son ascension politique?
2: Je pense que le réveil politique de ce mouvement qui est une partie intégrante du Parti démocrate est dû à des réalités vécues jusqu'ici. L'on a fait croire à une large partie de la population que les problèmes auxquels ce pays est confronté n'est dû, ces problèmes ne sont le fruit que des minorités. Que ces minorités s'appellent immigrés, qu'ils s'appellent homosexuels, qu'ils s'appellent musulmans. C'est ce doigt accusateur qu'on a pointé. Et donc, en essayant de couvrir la vérité et de mettre, si vous voulez, une pléiade de mensonges dessus. Et l'inégalité dans ce pays, c'est un fléau. Le fait que, si vous voulez, la masse de biens produits dans ce pays et de fortune est accumulée par une petite minorité de milliardaires. Est-ce que vous savez, pour la première fois dans l'histoire de l'humanité, on va parler de trillionnaires, un seul individu va détenir plus de 1 000 milliards de dollars. Et les gens en sont arrivés à se réveiller. Vous avez à travers ce président et son administration, l'administration la plus corrompu dans l'histoire de ce pays. Donc vous avez des milliardaires qui ont pris en otage, si vous voulez, le pays, qui ont pris en otage l'économie de ce pays. Et les gens s'en ont marre. Ils le font savoir. Donc l'originalité de Bernie Sanders ou de Zoran Mamdani, c'est de simplement dire ce qu'ils vont faire, arriver au pouvoir, ils font ce qu'ils ont dit. C'est juste la réalité. Je disais tout à l'heure que moi, j'habite dans le district d'Adriano Espaillat, ainsi qu'Abdoulaye, je pense. Voilà un monsieur qui a été à un moment un immigré sans papier, qui s'est régularisé, qui a été le premier à être élu au Congrès. Quand on lui pose dans un débat avec Michel Vallier sur la question israélienne, êtes-vous pour que les États-Unis continuent à armer Israël? Il ne peut pas répondre à la question. Le chevalier prend une position pour dire ce qui s'est passé dans la bande de Gaza, c'est un génocide, je le dénonce. Et je pense que ce soit des armes offensives ou défensives, les États-Unis ne doivent plus armer Israël. En tout cas, l'armement ou le programme militaire doit être conditionné. Parce que simplement, il est en train de violer le Hatch Act, qui est une loi fédérale. Donc, vous avez des jeunes politiciens qui sont des stars montantes dans le Parti démocrate qui prennent des positions sans équivoque. De l'autre côté, vous avez des gens qui sont financés par des lobbies, notamment AIPAC, qui est l'American Israeli Political Action Committee, et qui demandent à ces gens-là de fermer les yeux sur les intérêts des États-Unis et de mettre au-devant les intérêts soit de Benjamin Netanyahu ou même du gouvernement israélien. Donc, je pense qu'il y a un réveil. Il y a un réveil, il est là, il est chez les jeunes, il est potent. Les gens en ont marre. Ils veulent que quelqu'un qui vit à New York et qui travaille 40 heures puisse quand même vivre une vie de dignité. On a dépensé pour cette guerre en Iran combien? C'était 1 milliard de dollars par jour. On demande aujourd'hui à ce que le budget du compte Pentagone, le prochain budget, soit plus d'un 1 milliard. Pendant ce temps, c'est l'administration a mis fin à plus de 20 millions de personnes qui étaient là, qui avaient une couverture maladie sous Medicare, qui est le programme fédéral. Et au même moment, on a mis en place un système d'imposition qui a fermé les yeux ou bien qui a réduit drastiquement l'impôt que devraient payer tous ces millionnaires et tous ces milliardaires. Donc, c'est tout le débat. Les inégalités dans cette société, comme dans beaucoup d'autres sociétés occidentales, la corruption de ces milliardaires et le fait qu'une petite minorité ait prise en otage l'économie de ce pays, c'est tous ces éléments-là qui ont créé le déclic et le réveil chez les jeunes qui se disent que « enough is enough », nous en avons marre, nous n'accepterons pas. Maintenant, vous avez certains dans le Parti démocrate qui ne comprennent pas la gravité de la situation, comme le gouverneur de Pennsylvanie, Josh Shapiro. Je l'ai entendu ce matin dire « écoutez, le parti est divers, la situation de New York, c'est pour New York simplement, c'est pas l'état du Parti démocrate, on verra. Vous verrez pour la prochaine nomination du candidat à la présidentielle, la question israélienne sera au fond. Et d'ailleurs, Ta-Nehisi Coates, qui je ne l'ai pas encore lu, mais j'ai vu le titre, un excellent papier qui est dans Vanity Fair, je pense que c'est en ligne, mais c'est aussi dans le magazine, ça va paraître la semaine prochaine. Un excellent article, il vous dit « Est-ce que la situation à Gaza n'a pas coûté l'élection présidentielle à Kamala Harris ?» C'est une excellente question. Beaucoup pensent oui. Donc, ce n'est pas simplement à New York, c'est plane à Maine, c'est le monsieur Al-Saïd de Michigan. C'est Hassan Peker, c'est dans tout le pays. C'est en France, c'est Jean-Luc Mélenchon. Donc, y a un réveil, il y a un déclic par rapport aux inégalités sociales, le changement climatique, une petite minorité de millionnaires et de milliardaires qui ont pris l'économie mondiale en otage, avec une corruption sans égalé. Donald Trump a pu instaurer une corruption au vu et au-dessus de tout le monde. Et le Parti républicain, au niveau du Congrès, ferme les yeux. Je pense que c'est cet élément-là, aujourd'hui, qui est en train d'être propulsé et que le réveil, le leadership du Parti démocrate ne se réveille pas tout de suite, le leader risque d'avoir des problèmes. Est-ce que vous savez que Chuck Schumer, qui est le patron des démocrates au niveau du Sénat, n'a jamais soutenu Joran Mamdani, a même refusé de participer à son inauguration. Hakim Jeffrey, qui est le patron du Parti démocrate au niveau de la Chambre des représentants, ne l'a soutenu qu'à la dernière minute. Adriano Espaillat a soutenu Andrew Cuomo durant la campagne des primaires. Il n'a décidé de soutenir Mamdani qu'à la dernière minute. Donc, je ne dirais pas que Mamdani est devenu un faiseur de rêves, ce kingmaker, mais à l'intérieur du Parti démocrate, il y a un assaut contre les inégalités, contre la corruption. Les gens veulent que cette richesse produite dans ce pays soit suffisamment partagée. Abdoulaye, en cette question, il est dans le secteur de la santé. Les gens veulent avoir aux soins de santé primaire, avoir accès. Ils veulent que leurs enfants puissent aller à l'école sans se retrouver avec une dette qui va ruiner leur vie. Les gens veulent simplement à ce que les communautés immigrées soient respectées. Vous ne pouvez pas, dans un pays dont la démocratie a duré plus de 250 ans, avoir une police fédérale secrète avec des agents masqués qui sont en train de semer la terreur dans, la, dans les communautés immigrées, de violer les droits publics et les libertés civiques des citoyens et des non-citoyens. C'est tout ça à la fois avec une Cour suprême corrompue dont les juges ont utilisé cette juridiction à des fins politiques. C'est tout ça à la fois, je pense, qui a créé cette révolte-là et les gens en sont arrivés à la conclusion on va se battre, on va prendre notre destin en main. Ceux qui pensent que c'est New York seulement, je pense que le réveil sera brutal. Moi, je pense que c'est un phénomène qui est là, qui va crescendo, qui va continuer de s'élargir dans d'autres villes, dans d'autres comtés, dans d'autres États. Jean Béliard.
1: En effet, parlant de la Cour suprême, c'est l'opportunité pour moi de solidariser avec mes frères haïtiens dont le programme de TPS a été court-circuité de façon, je dirais même, arbitraire. La Cour suprême s'est précipitée pour se prononcer sur le sort de près de 350 000 Haïtiens qui sont maintenant sur le macadam et au risque d'être déportés massivement. C'est un pion politique qu'ils ont offert à Donald Trump pour relancer sa politique de déportation massive. La Cour suprême qui ne s'est jusqu'à aujourd'hui pas prononcée sur l'assaut sur la constitution même américaine concernant le droit d'être citoyen, ce qui fait de quelqu'un un citoyen. Le jus soli, comme on dit, la loi du sol est en train d'être remise en question par l'administration Trump sous les regards presque indifférents de la Cour suprême. Jusqu'à aujourd'hui, elle ne s'est pas prononcée et c'est une Cour suprême qui fragilise une société qui est menacée de fracture et je ne sais pas jusqu'où ils vont pouvoir tirer une ligne de démarcation. D'ailleurs,
2: je vais revenir d'ailleurs sur la Cour suprême et je vais faire une lecture juridique. Vous savez, la juridiction, elle a adopté un certain nombre de décisions sur ce qu'on a appelé souvent des arrêts de principe. Si vous regardez le droit à l'avortement ou d'autres domaines où la juridiction, dans son histoire, a toujours consacrer le respect au droit, à ce qu'on appelle à l'arrêt de principe. Mais ce n'est pas ça qui est extraordinaire. Depuis l'arrivée de Donald Trump pour le deuxième mandat, il y a ce qu'on appelle le shadow docket. Le shadow docket, c'est qu'il arrive que la Cour prenne des décisions et que ces décisions ne sont ni motivées par la jurisprudence, ni par la doctrine. Et quand vous, pour ceux qui ont quand même fait ne serait-ce que quelques heures de droit constitutionnel, ça dépasse l'entendement. Vous avez une juridiction d'instance comme ce qu'on appelle les Federal District Court qui interviennent. Un juge fédéral intervient. Si l'une des parties n'est pas satisfaite, ils font appel. Elles font appel à ce qu'on appelle le Circuit Court ou le Court of Appeals. Et au niveau des Court of Appeals, souvent, vous avez ne serait-ce qu'un panel de trois juges. Et dans ces juridictions-là, jusque peut-être avant l'arrivée de Donald Trump, vous aviez des juristes de très haut niveau. Parce que c'est des gens qui sont choisis sur la base de l'expérience et qui passent plusieurs heures à être entendus par la commission des lois. Et dans cette commission des lois du Sénat, vous avez des sénateurs qui sont des juristes de très haut niveau aussi, avant d'être confirmés en plénière. Ces juges fédéraux, ce qu'on appelle les adequate three judges, c'est des juges, si vous voulez, c'est un lifetime job. C'est des gens qui sont là pour le reste de leur vie. Ils peuvent même ne pas aller arrêter sur le vol. Ils ne sont démis que dans le cadre où ils auront quand même commis quelque chose qui peut entraîner des procédures de destitution. C'est cette même juridiction, bien avant les primaires de Donald Trump, qui est intervenue dans plusieurs dossiers judiciaires pour parler d'une immunité présidentielle. Et je me rappelle ce jour-là, Joe Biden avait convoqué la presse pour dire que les États-Unis sont sortis de ce corpus de république pour entrer dans un corps de royaume. Parce que du point de vue de droit, personne ne peut l'expliquer. Donc quand vous prenez le Chief Justice, le président de la Cour, John Roberts, qui a été nominé par George Bush, ou bien vous prenez Justice Samuel Alito, c'est toujours George Bush, ou vous prenez Clarence Thomas, George Bush père, Halbert, ou vous prenez Brett Kavanaugh, ou Amy Comey Barrett, Neil Gorsuch, sous Donald Trump. Ces juristes ont transformé la juridiction en un outil politique. Et c'est évident, chez tout le monde, mais surtout ceux qui ont pu quand même avoir un niveau de formation de juriste minime pour voir que dans les décisions de justice, il n'apparaît pas d'éléments de droit, mais c'est des éléments politiques. Vous l'avez dit tout à l'heure, le TPS. Ils se sont précipités pour prendre ces décisions. Il y a évidemment des dissentes. Et sur la décision de TPS, pour la première fois, ce qui arrive très rarement, Justice Sotomayor, Sonia Sotomayor, qui a été nominée par Barack Obama, a lu son dissent sur... d'habitude, c'est the dissenting decision, c'est justement rajouter simplement à la décision. Là, il a le temps de lire, parce qu'ils se sont rendus compte, ou elle s'est rendue compte avec Justice Elena Kagan et Ketanji Brown Jackson, que cette juridiction-là, aujourd'hui, elle est en train d'aller carrément vers l'extrême droite et est devenue un instrument politique. La destruction des droits civiques, de Voting Rights Act, on l'a vu récemment. La destruction du droit positif, quelqu'un comme Clarence Thomas, c'est ce qui lui a permis d'aller à Yale, l'université de Yale. Donc, la juridiction est un outil politique aujourd'hui utilisé par l'extrême droite pour, si vous voulez, aider à façonner, si vous voulez, des stratégies politiques, arriver à des fins politiques. Il va falloir que ceux qui sont issus de la minorité le comprennent comme ça. C'est à travers des décisions de droit et la Cour ne reflète plus la composition citoyenne du pays. Certains pensent qu'on doit élargir cette juridiction-là, aller ajouter peut-être aller vers 12 juges, parce que ces 6 juges aujourd'hui sont en train de porter préjudice au pays. Je suis désolé, j'ai été long, mais je pense que le débat de la Cour suprême est posé dans plusieurs secteurs et doit l'être davantage. La juridiction est devenue un instrument politique. Ces juristes qui sont là avec leur robe de juge, mais aussi ils sont devenus des acteurs politiques, des acteurs politiques de l'extrême droite. Et je pense que c'est notre devoir de pointer ce mal-là du doigt et vraiment de crier ça très fort.
1: C'est dommage, dans le temps du temps de George Bush, on a souvent entendu les républicains parler de activist judge. Maintenant, c'est les activist judges sont au niveau de la Cour suprême. Et c'est l'instrumentalisation vraiment vulgaire de la justice américaine. Et ça va avoir des conséquences incalculables sur la croyance, la confiance des citoyens dans une justice. C'était toujours illusoire, mais aujourd'hui, ils ne veulent même pas nous vendre une illusion d'égalité de cette société. Et là, c'est un problème majeur. Et c'est pour moi aussi l'opportunité de dénoncer la campagne anti-haïtienne qui a été utilisée contre la candidate Chevalier pour son origine haïtienne. On a vu Espaillat l'exploiter de façon très vulgaire et ordinaire.
2: Absolument.
1: C'est une forme de racisme qui mérite d'être dénoncée. Et j'en profite de cette fenêtre, de cette plateforme pour dénoncer cette campagne dont elle a été victime. Heureusement, elle a survécu cette attaque, mais elle ne mérite pas moins d'être dénoncée. Et je pense que nous allons être obligés de passer à pieds joints sur d'autres points dont nous avions voulu aborder pour accorder un... Et je sais que ça ne va pas trop plaire à mon ami. On ne peut pas ne pas parler de football. C'est la Coupe du Monde. Abdoulaye, et Haïti a perdu les trois matchs. Mais Haïti n'est pas le Sénégal. Nous n'avions pas d'ambition d'être sacré champion. Quand même, on a fait bonne figure. Et moi, le Sénégal était mon équipe. Je dirais honoraire. J'étais un Sénégalais, honoraire. Et tous les Haïtiens aiment le Sénégal. On a la dernière participation du Sénégal nous a fait rêver en couleur, mais malheureusement, on est brutalement réveillé de nos rêves, et le Sénégal, tout comme Haïti, ne va pas participer au second tour. Ça a été une déception majeure pour moi. Je peux imaginer la peine, la douleur, et la peine, la douleur sportive n'est pas facile à digérer, Abdoulaye. Abdoulaye, et tu n'as pas le son.
0: Est-ce que vous m'entendez maintenant?
1: Maintenant,
3: voilà,
1: oui, ça va.
0: Voilà, donc je disais que je vais commencer mon propos par féliciter l'équipe de Haïti. C'était une surprise agréable que j'ai eue et que j'ai observé cette équipe jouer. Quand on connaît les conditions dans lesquelles l'équipe a été assemblée, ils ont fait corps autour d'un drapeau, ils ont fait honneur à leur drapeau. Tout cela qui leur donnait peu de chance ont été agréablement surpris. Et je crois que toi et moi avons parlé du sujet avant, où l'exemple qui a été donné par l'équipe d'Haïti doit être suivi dans d'autres domaines par la diaspora haïtienne, parce que cette équipe a été assemblée par la diaspora haïtienne. Des fils du pays qui sont nés en France et ailleurs sont venus autour d'un même objectif et ont fait honneur au pays. Donc, félicitations dans ce cadre-là. S'il passait au deuxième tour, ce serait un bonus pour moi, mais la représentation qu'ils ont montrée a été une représentation plus qu'honorable. Maintenant, parlant du Sénégal, oui, il y a eu une déception, mais moi, je dirais que le haut niveau et la place des détails. Il y a eu un nivellement par le haut du football mondial.
4: Côté New York Creole
0: qui arrivent à un certain niveau ont autant de chances, ont presque les mêmes chances. Et quand vous négligez un certain nombre de détails, ça vous rattrape très vite. L'équipe nationale du Sénégal a été dans un tourment récemment et nous avons eu écho des turpitudes qui se sont passées dans la tanière, où l'entraîneur est allé à cette Coupe du Monde sans son contrat. Les joueurs n'ont pas reçu leur prime de victoire pour la CAN. La tanière a été ouverte à toute entrée et toute sortie. Et ils n'ont pas eu même un cuisinier pour s'occuper de la diététique des footballeurs. Donc quand vous rassemblez tous ces détails-là, alors le résultat ne peut qu'être assez médiocre, pour ne pas dire très mauvais. Alors, maintenant, tout à l'heure, tu as parlé d'élimination. On n'est pas encore éliminé. J'ai toujours ma calculette à côté de moi. Je calcule les points des uns et des autres. J'essaie de voir qui va marquer combien de buts, qui a manqué moins de buts. J'ai été déçu aujourd'hui parce que je m'attendais à ce que le Japon...
2: Mais vous venez d'histoire, donc vous n'êtes pas mathématicien, ça ne va pas...
0: Alors, Alors, je suis en train de calculer. On n'est pas encore éliminé. On n'est pas encore éliminé. Il y a encore, je crois, 6 groupes qui sont toujours impliqués dans une meilleure troisième place.
1: Troisième.
0: Donc, il va falloir que le Sénégal gagne son match de demain d'abord par deux, au moins 2-0. Et quand on aura 3 points avec un goal average de moins 1, avec autant de buts marqués, je vais d'abord éliminer l'Écosse. Et il y a une autre équipe qui sera éliminée par ce 2-0. Donc, il ne restera qu'à éliminer deux autres équipes. Donc, vous voyez que je suis en train de reconstruire le monde avec des si. Alors, priez pour moi, priez pour moi, parce qu'ils sont éliminés bientôt. Alors, ce sera une catastrophe au pays. Maintenant, je vais extrapoler un tout petit peu, parce que, voyez-vous, quand vous arrivez dans une structure qui marche très bien et que vous en preniez la charge, il va falloir que vous y agissiez avec toute la diligence requise. Nous avions une présidence ou une fédération qui avait été dirigée par une même maître. D'ailleurs, j'utilise maître deux fois ici parce que c'était un avocat qui me dirigeait. Un certain maître Augustin Senghor, un homme d'une probité qui ne s'était pas
4: Absolument,
0: discuté au Sénégal,
4: absolument.
0: Qui a atteint les plus grandes fonctions au niveau de la FIFA et de la CAF. Une campagne malencontreuse a été organisée à son encontre. Il a été destitué. Les problèmes que nous connaissons aujourd'hui ont été dépassés. Primes, hébergement, diététique, etc. C'était du passé pour nous. Et maintenant, cette nouvelle fédération qui nous a embobinés dans un discours assez beau est en train de nous replonger vers le passé qui devrait être oublié aujourd'hui, Jean. Donc, la campagne qui a été organisée par Maître Augustin Senghor était une campagne politique dans son ébauche. C'est des gens du nouveau pouvoir qui sont arrivés, qui ont mis leur candidat. Qui, sur le champ politique, n'a été que vents et marées. Rien de concret n'a été mis sur la table et l'équipe nationale est en train de subir les affres aujourd'hui. Espérons qu'on passe au prochain tour, mais si c'est le contraire, il y aura des remous au pays. Jamais.
1: Bon, Malik, je ne vous connais pas dans le monde sportif. Sur le plan légal, vous êtes à 7. Mais et sur le plan sportif, quelle est votre opinion en tant que Sénégalais, en tant que fan de football?
2: J'ai été, je pense qu'on a j'ai la même lecture que Abdoulaye, agréablement surpris et content de la qualification d'Haïti, surtout de l'attitude de ces Haïtiens de la diaspora qui ont décidé J'ai un ami haïtien qui me disait que c'est même ont contribué pour la préparation de l'équipe, des prises en charge. Ça me rappelle ce que George Weah avait fait à l'époque pour l'équipe du Libéria qui sortait d'une guerre civile atroce. Donc, le fait de voir ces joueurs sur la pelouse avec l'hymne national d'Haïti et le drapeau, je pense que ça a été un énorme plaisir. Ça veut dire simplement que le potentiel, il est là. Et que Haïti a des fils et des filles ici en Amérique, en Europe, en Afrique et dans le reste du monde qui ont les solutions pour ce pays-là. Donc, si les grandes puissances qui continuent à manigancer, à faire souffrir le peuple haïtien, décidaient de retirer leur combine et leur complot, ce pays allait tout de suite sortir donc, de cette situation difficile. C'est en soi que l'espoir a réussi, ou peut-être là où la politique n'a pas pu, c'est de voir la participation de ces jeunes qui ont décidé de vraiment battre les fibres patriotiques. Et à chaque fois qu'il y a eu les joueurs, le drapeau, les échanges de fagnons entre capitaine et l'hymne national, j'ai beaucoup d'amis haïtiens qui ont ressenti une très grande fierté, un très grand plaisir. Maintenant, concernant le Sénégal, j'ai la même lecture. Au lendemain de l'alternance du pouvoir politique, les nouveaux venus ont pensé que la stratégie, il s'agit de tout casser et de recommencer à zéro. Leur lecture politique, c'est que le pays a commencé avec ces gens-là et que peut-être le Sénégal n'a pas été là juste depuis 1960. Et ça s'est reflété juste dans le sport. C'est de cette façon qu'une campagne a été orchestré contre l'ancien entraîneur Aliou Cissé. La même chose pour le président Augustin Senghor. Abdoulaye l'a dit, c'est un homme d'une qualité et d'une probité morale sans reproche. Donc, et les retombées du football, le Sénégal avait tout raflé à l'époque, toute compétition confondue. Alors, une campagne a été orchestrée et aujourd'hui, cette équipe dirigeante qui est là est composée d'individus corrompus, de la même chose que la corruption, ce n'est pas que la Fédération sénégalaise, c'est la CAF, c'est Infantino. Sinon, personne ne peut comprendre pourquoi les États-Unis devraient organiser la Coupe du Monde. Aucun investissement dans le sport, notamment le football. Et vous avez une administration. Moi, j'étais au match du Sénégal contre la Norvège, plus de 90 000 spectateurs. Vous avez des Norvégiens à qui on dit « Bienvenue, venez, vous avez l'exemption du visa, vous n'avez pas besoin de faire quoi que ce soit. Prenez achetez vos billets d'avion et venez, vous êtes les bienvenus. » Les gens de mon pays, on leur dit que vous ne pouvez pas rentrer dans ce pays, comme on a dit aux Haïtiens et aux autres. Donc, il y a cette hypocrisie et cette corruption. Pendant ce temps, vous avez le président de la FIFA qui passe son temps à créer des prix, de faux prix pour cirer les bords à des néo-fascistes, à des régimes de néo-fascistes. Donc, cette corruption, c'est celle de la FIFA, celle de la Confédération africaine et c'est la Fédération sénégalaise de football. Ils vivent de la sueur et du travail de ces joueurs. Donc, c'est pourquoi on s'est retrouvé dans ces difficultés. Maintenant, je ne vais pas dédouaner à 100%, également un coach, ma foi, qu'on a mis ici, mais tout le monde savait qu'il n'avait pas le niveau. Donc, on ne change pas une équipe qui gagne. De la même façon, on ne reconduit pas une équipe qui perd. C'est tout ça qui crée la frustration. Les gens sauront que ça a été le mondial le plus mal organisé et certainement le plus corrompu. Vous avez des billets. Imaginez-vous, pour aller regarder la Coupe, vous payez 100$ pour prendre le train. Alors que quand d'autres pays organisent, on met tout en place pour la réussite, pour la convivialité de cette discipline qui est le football. Donc, bravo à l'équipe d'Haïti, mais de notre côté, Jean Béliard, on est tous meurtris par la corruption de ce sport avec des dirigeants hyper corrompus. Le mondial le plus cher qui va générer plus de 30 milliards de dollars, mais qui n'aura pas contribué à la convivialité, à la confraternité entre les peuples. L'équipe iranienne est obligée de venir jouer et de retourner à Mexico. Des arbitres qui n'ont pas été acceptés, des joueurs qui ne l'ont pas été. Dans mon pays, les supporters n'ont pas pu voyager. Le Sénégal figurait sur la liste des 39 pays où les gens ne sont pas les bienvenus ici, ainsi qu'à Haïti et d'autres. Donc c'est tout ça à la fois. Les gens, certainement voudront fermer les yeux pour dire, mais c'est la réalité. Quand le sport mondial a toujours été dirigé par des corrompus depuis Sepp Blatter, il n'y a aucune différence avec cet Italien d'un Infantino. Et je pense que c'est une honte et que la FIFA mérite plus. Je pense qu'à la prochaine élection, les pays du sud global devraient se rebeller et vraiment demander à ce que ce monsieur-là rende le tablier.
1: Et Maradona, Diego Armando Maradona doit se remuer dans son cercueil. Il n'a jamais marché. À la FIFA, qu'il considère comme une organisation de mafia. C'est la Casa Nostra.
2: Absolument.
1: et plus que jamais, on se rend compte qu'il avait raison. De toute façon, on va continuer à suivre avec beaucoup d'intérêt. Il y a encore le Maroc et pour représenter l'Afrique. Je pense que le Ghana va passer le cap, je ne sais pas.
2: L'Afrique du Sud est passée.
1: L'Afrique du Sud est passée.
2: Bon, l'Égypte est passée.
1: Oui, l'Égypte a une très bonne équipe, et assez costaud. Et Salah va remplacer son compagnon de lutte, Sadio Mané.
2: Le Sénégal pourrait passer aussi. Je pense qu'Abdoulaye l'a dit tout à l'heure. On pourrait passer aussi.
1: Bon, on doit se croiser les doigts à, comme on dit et dans la religion musulmane, à l'Akba. Mais c'est ça, été un plaisir, comme d'habitude, de vous avoir, de partager le plateau avec vous ce soir. On a abordé des sujets assez intéressant. J'en profite pour saluer tous nos amis, frères et sœurs africains, sénégalais et haïtiens qui ont écouté cette émission. On vous donne rendez-vous à jeudi prochain pour une autre édition en français de l'émission Interférence qui avait débuté sur la chaîne ACRTV en français. Et c'est la même équipe qui, aujourd'hui, s'est retrouvée sur ce plateau pour assurer la présentation de cette émission. Et bonsoir Abdoulaye, bonsoir Malik, et vive bonsoir. Le football.
3: Merci bien, bye bye.
5: Au revoir. 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
1: Interférence sur émission qui est présentée par Maître Un Seul Salomon, Julien Jumel, Sabine Albert, Gonal Monsion et même Jean-Béliard Lucien. D'ordinaire, chaque mardi, c'est avec Julien Jumel, nous prenons rendez-vous pour venir faire réflexion sur des thèmes nous choisis, nous estimer qui est important pour la communauté. Malheureusement, je vous dis, pour un résumé qui est important pour la communauté. Malheureusement, je vous dis,

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0: 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Mais nous parlons de nous, comme force économique, il n'y a pas de vie comme ça. Il y a des gens qui ont une vision, qui comprennent. Ça, ça veut dire, on communauté ethnique, combien de temps le prend pour faire transition? Pour sortir en phase de conscience, pour arriver au niveau de conscience économique. 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
0: 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Faut que nous construisions des visions. 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Faut nous retourner pour nous construire sa renaissance là. 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Moi, je dis c'est pour nous construire une communauté économique. Moi, offrir une alternative pour nous construire une communauté économique. Ce n'est pas nécessairement tout le monde qui va le comprendre. Il y a des gens qui même combattre. Pour quelle raison, on ne sait pas. Mais il y a une nécessité pour combattre. Mais c'est là l'avenir de Chita. Nous construisons nous, nous investissons l'un dans l'autre. Acheter service et bail service correctement, c'est qu'on sort construire une communauté. Ou identifier côté où pour aller. 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Que nous utilisons, consommons régulièrement, pour ne pas dire quotidiennement. 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Nous avons un restaurant bien marché, mais est-ce que nous contrôlons un train qui fait restaurant marché? Est-ce que haïtien qui contrôle l'épice? Est-ce que haïtien qui contrôle les pois? Est-ce que haïtien qui contrôle les jury? Est-ce que haïtien qui contrôle les maïmoulins? Est-ce que haïtien qui contrôle les viandes? Est-ce que haïtien qui contrôle les poissons? Sont ces secteurs de l'économie qui échappent là mais nous et n'a fonctionné comme si nous sortis nous c'est des monde qui pas aucune notion de l'économie. 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
0: 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Qui cap provoquer un changement de direction, de stratégie, de tactique par rapport à fonctionnement nous, évolution nous, la société. Nous besoin ça pour nous arriver à construire une communauté qui a un respect. Et pas l'autre monde qui va le faire pour nous. 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

0: 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Et le débat est permanent. Un débat, ça, c'est pas français, n'a pas parlé, non. Son débat existentiel. La vie nous dépend de lui. Respect nous dépend de lui. Avenir petit nous dépend de lui. Est-ce que nous avons quitté une communauté mieux organisée que ça, nous te recevoir? Qui s'en va passer, génération qui va venir? Merci tout le monde. Bonsoir tout le monde. Après la émission, ça a été arrivé chez nous grâce à Combi de Flowers qui fait nous tout connaître. Depuis besoin de fleurs pour quelque soit occasion, Combi de Flowers, que moi-même, j'ai l'honneur de diriger. Slogan, nous, c'est depuis ces fleurs, c'est nous. Bonsoir tout le monde et je me souhaite la prochaine Julien. À la prochaine.
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1: Un a été construit par accident. Quelqu'un s'est assis avec un plan et a travaillé dessus pour chaque étage, chaque poutre, chaque détail. Votre vie ne devrait pas être différente. Si vous la laissez au hasard, vous choisissez la médiocrité par défaut. Votre voyage vers la richesse ne commence pas avec l'argent. Il commence avec l'imagination. Donc, première règle, prenez la responsabilité de concevoir votre avenir. Ne le laissez pas à l'économie, votre patron ou votre passé. Prenez le stylo, créez un plan à 5 ans, créez un plan à 10 ans, revisitez-le chaque mois. Cette vision devient votre boussole. Et une fois que vous commencez à marcher dans la direction de vos rêves avec clarté et détermination, la vie commence à s'aligner en votre faveur. C'est le début de la construction d'une véritable richesse. L'avoir avant de l'avoir. La plupart des gens ne font pas faillite parce qu'ils ne gagnent pas assez. Ils font faillite parce qu'ils dépensent plus qu'ils ne gagnent. Et je vais vous dire quelque chose que j'ai appris au fil des ans. Gagner de l'argent n'est que la moitié de l'équation. Le conserver, le faire croître et l'utiliser judicieusement, c'est là que réside la différence. La tragédie est que tant de personnes sont prises au piège de vouloir paraître riches avant de le devenir réellement. Elles dépensent de l'argent qu'elles n'ont pas pour impressionner des gens qu'elles ne connaissent même pas, puis se demandent pourquoi leur compte bancaire ressemble à un seau percé. Soyons honnêtes, les dépenses excessives sont un tueur silencieux. Ça ne crie pas, ça murmure. Ça se manifeste dans les petites choses, un abonnement streaming oublié, ce troisième café de la journée, manger au restaurant 5 fois par semaine au lieu d'une fois. Aucune de ces choses ne semble mortelle en soi, mais elles vous saignent avec le temps. La mort financière ne vient pas toujours avec fracas, elle vient goutte à goutte, mois après mois, année après année. Et puis soudain, vous êtes fauché, fatigué, et vous vous demandez où tout l'argent est passé. Il n'a pas disparu, il a fui. Laissez-moi partager une philosophie simple qui a tout changé pour moi. Vivez avec 70% de ce que vous gagnez. Juste 70%, c'est le chiffre magique. Les 30% restants, répartissez-les judicieusement. Épargnez 10%, investissez 10% et donnez 10%. Oui, donnez, car la générosité façonne votre cœur et un cœur généreux prend de meilleures décisions financières. Je n'ai jamais rencontré une personne avare avec une richesse durable. Une richesse sans but devient un fardeau, pas une bénédiction. Quand j'ai commencé à pratiquer cette règle, je ne gagnais pas beaucoup et, croyez-moi, c'était difficile. Mais je suivais chaque euro. J'ai créé un budget de base, rien de fantaisiste. Juste une simple feuille où chaque dépense avait un nom et une place. Mon carnet est devenu mon plan. Je ne devinais pas où allait mon argent, je lui disais où aller. Je surveillais mes revenus comme un faucon et je bouchais chaque trou. Vous seriez étonné de la liberté qui vient quand vous savez où votre argent dort la nuit. Un budget n'est pas une question de restriction, c'est une question d'intention. Il ne s'agit pas de dire non à tout, mais de dire oui aux bonnes choses. Et voici ce que je sais. Quand vous arrêtez de laisser votre argent vous contrôler et que vous commencez à lui dire quoi faire, vous passez de la survie à la construction. La plupart des gens n'ont pas un problème d'argent, ils ont un problème de prise de décision. Ils ne sont pas fauchés, ils manquent de discipline. Et laissez-moi vous dire, si vous ne pouvez pas gérer 1000 euros, vous ne gérerez pas 10 000 euros. Et si vous ne pouvez pas gérer 10 000 euros, vous épuiserez 100 000 euros plus vite que vous ne pouvez cligner des yeux. La richesse amplifie vos habitudes. Si vos dépenses sont hors de contrôle maintenant, plus d'argent ne résoudra pas le problème. Cela ne fera qu'accélérer les dégâts. C'est pourquoi la règle 70 sur 10 sur 10 sur 10 est un système de construction de richesse déguisé en simplicité. Alors voici la solution. Suivez chaque euro, créez un plan pour chaque paie, dépensez avec intention et non sous pression. Si vous jouez constamment au rattrapage, vous construisez votre vie financière sur du sable. Construisez-la sur une fondation de marge et de pleine conscience. Construisez-la avec un plan. Vivez en dessous de vos moyens, augmentez l'écart, investissez la différence. L'argent ne disparaît pas, il fuit. Et c'est vous qui tenez le sceau. Réparez-le et regardez votre richesse commencer à s'élever. L'une des plus grandes erreurs que je vois les gens faire, surtout ceux qui sont pris dans un cycle de difficultés financières, c'est qu'ils arrêtent d'apprendre dès qu'ils sortent de l'école, comme si un diplôme marquait en quelque sorte la fin de la croissance. Mais laissez-moi vous demander, votre revenu a-t-il déjà dépassé votre développement personnel? Pour la plupart des gens, la réponse est non, car le revenu ne croît pas dans le vide. Il croît en proportion de qui vous devenez. C'est une vérité que trop de gens ignorent. Ils pensent « j'ai un emploi, je pointe à l'entrée, je pointe à la sortie, et cela devrait suffire ». Mais les emplois vous paient pour ce que vous faites. La vraie richesse vous paie pour qui vous devenez. Et qui vous devenez est façonné par ce que vous apprenez constamment. Quand j'ai commencé, je n'étais pas seulement fauché financièrement, j'étais fauché mentalement. J'avais des idées limitées, une pensée restreinte et presque aucune exposition aux vrais principes de richesse. L'emploi que j'avais couvrait à peine mes factures. Je n'oublierai jamais le jour où quelqu'un m'a tendu un livre sur l'éducation financière et m'a dit « Lis ceci, ça pourrait changer ta façon de penser ». J'étais sceptique, mais je l'ai lu quand même. Et c'était comme ouvrir une fenêtre dans une pièce sombre. J'ai vu des possibilités dont je ne connaissais même pas l'existence. Et j'ai réalisé quelque chose de profond. Les personnes pauvres restent pauvres, non pas parce qu'elles manquent d'argent, mais parce qu'elles cessent d'investir dans le seul actif qui multiplie tout le reste, elles-mêmes. Comprenons bien ceci. L'investissement le plus puissant que vous ferez jamais n'est pas dans l'immobilier ou en bourse, c'est dans votre propre esprit. Livres, séminaires, cours en ligne, mentorat, ce ne sont pas des luxes, ce sont des essentiels. Et ils ne nécessitent pas que vous soyez riche pour commencer. Tout ce qu'ils requièrent, c'est une fin de grandir. Le moment où j'ai commencé à nourrir mon esprit, mon compte bancaire a commencé à rattraper son retard. Cela ne s'est pas produit du jour au lendemain, mais cela s'est produit régulièrement, car la richesse suit la sagesse, pas les souhaits. Et voici ce que je sais. Votre valeur sur le marché reflétera toujours la valeur que vous accordez à votre propre développement. Vous voulez gagner plus? Devenez plus. Apprenez à mieux communiquer, apprenez à vendre, apprenez à penser de manière critique, apprenez à gérer votre temps, apprenez à diriger, apprenez à investir. J'ai vu des concierges devenir entrepreneurs, des ouvriers d'usine devenir millionnaires, non pas parce qu'ils avaient une longueur d'avance, mais parce qu'ils ont développé les compétences, la mentalité et les habitudes de quelqu'un qui pouvait construire et gérer la richesse. Et savez-vous ce qui sépare les riches des pauvres dans la plupart des cas? Ce n'est pas le talent, ce n'est pas la chance, c'est la discipline quotidienne. En particulier la discipline d'apprendre quand personne ne regarde. Vous pensez que les riches arrêtent de lire des livres une fois qu'ils ont atteint le succès? Non, ils redoublent d'efforts. Ils s'entourent de mentors, ils assistent à des séminaires, ils étudient, ils posent des questions. Car le moment où vous arrêtez d'apprendre, vous commencez à rétrécir. Et vous ne pouvez pas augmenter vos revenus si votre pensée rétrécit. Le problème, c'est que la pensée pauvre dit « je n'ai pas le temps de lire ». La pensée riche dit « je n'ai pas le temps de ne pas lire ». La pensée pauvre dit « je sais déjà assez ». La pensée riche dit « que puis-je encore apprendre ?» C'est une différence de posture. L'une est fermée, l'autre est curieuse. Et la curiosité est le moteur de la croissance. Donc, si vous voulez devenir riche, pas seulement financièrement, mais riche en options, en liberté et en paix, vous devez faire du développement personnel une non négociable. Lisez 10 pages par jour, écoutez des podcasts en conduisant, assistez à un séminaire chaque trimestre. Trouvez quelqu'un qui a 10 pas d'avance sur vous et apprenez de ses erreurs. Faites attention, prenez des notes, posez de meilleures questions, car la qualité de votre apprentissage dictera toujours la qualité de vos gains. Si votre compte bancaire est plat, le premier endroit à vérifier n'est pas votre emploi, mais votre courbe de croissance. Devenez-vous quelqu'un qui vaut plus? Sinon, commencez aujourd'hui. Nourrissez votre esprit, développez vos compétences, élevez votre pensée et regardez votre richesse s'élever pour rencontrer la nouvelle version de vous. La peur est l'un des plus grands voleurs d'opportunités. Et quand il s'agit d'argent, elle vole plus que des euros. Elle prive les gens de la chance de grandir, de s'étendre, de s'élever au-delà des limites qu'ils ont silencieusement acceptées. Voyez-vous, la plupart des gens ne restent pas fauchés parce qu'ils sont paresseux ou incapables. Ils restent fauchés parce qu'ils craignent le risque plus qu'ils ne désirent le succès. Ils ne craignent pas la douleur de rester petits, Ce qu'ils craignent, c'est l'inconfort du changement. Et cette peur devient leur plafond. Laissez-moi vous dire ce que j'ai appris. Toute croissance nécessite un peu de risque. Elle nécessite de s'étirer. Elle nécessite de s'aventurer sur un territoire inconnu. Et oui, parfois vous tomberez à plat. Mais voici la vérité. Rester dans votre zone de confort garantit une chose. Vous ne la dépasserez jamais. Vous ne pouvez pas vous faufiler sur la pointe des pieds vers une vie riche. À un moment donné, vous devez faire un pas qui vous effraie. Quand j'ai été introduit pour la première fois au monde du développement personnel et de l'investissement, j'avais peur. Peur de perdre de l'argent. Peur d'avoir l'air idiot. Peur de ne pas être assez intelligent pour comprendre comment tout cela fonctionnait. Mais je vais vous dire ce qui a transformé cette peur en carburant. J'ai commencé petit. C'est la clé. Vous n'avez pas à risquer toute votre paix. Vous avez juste besoin d'entrer dans le jeu. J'ai commencé par mettre 10 euros de côté. Non pas pour dépenser, non pas pour gaspiller, mais pour investir. Pas même en action au début, j'ai acheté un livre. C'est vrai, mon premier vrai investissement était dans ma propre éducation. Ce petit livre a ouvert mon esprit et avec chaque page, j'ai gagné en confiance. Et la confiance est l'antidote à la peur. C'est drôle. Nous vivons dans un monde où les gens risqueront des milliers sur des vacances ou des gadgets qu'ils oublieront dans un an, mais ne risqueront pas 100 euros sur un cours qui pourrait changer leur vie financière. Ce n'est pas de la logique, c'est de la peur déguisée en sagesse. Et la peur a une façon habile de paraître rationnelle. Elle vous dit d'attendre, d'être prudent, de bien réfléchir. Et ce sont de bonnes choses, jusqu'à ce qu'elles deviennent des excuses qui vous maintiennent immobile pendant que la vie avance. Vous n'avez pas besoin de tout risquer tout de suite. Étirez-vous simplement 10% au-delà de ce qui vous semble confortable. Vous voulez investir ? Essayez un petit montant diversifié dans quelque chose de simple. Apprenez comment ça fonctionne. Vous voulez démarrer une entreprise ? Essayez de vendre quelque chose de petit en ligne, même si c'est juste un service ou une idée. Vous voulez augmenter vos revenus ? Prenez un cours de week-end, développez une nouvelle compétence ou proposez d'aider quelqu'un pour une petite somme. Il ne s'agit pas de la taille de l'action, il s'agit de l'habitude d'action. Plus vous agissez, moins la peur vous contrôle, car l'action construit la compétence, et la compétence construit la confiance. Vous ressentirez toujours les papillons, mais ils ne seront plus aux commandes. Au lieu de vous figer, vous bougerez. Au lieu de douter, vous ferez. Et bientôt, vous regarderez en arrière et réaliserez que ce qui vous terrifiait autrefois fait maintenant partie de votre routine. La richesse ne vient pas à ceux qui jouent la sécurité pour toujours. Elle vient à ceux qui apprennent à prendre des risques calculés, ceux qui demandent « Quel est l'avantage si j'essaie ?» Au lieu de seulement demander « Qu'est-ce qui pourrait mal tourner ?» Vous devez apprendre à parier sur vous-même, pas de manière imprudente mais régulière, car le plus grand risque est de ne jamais investir dans votre propre potentiel. Alors commencez là où vous êtes, étirez-vous un peu, mettez 10 euros dans votre avenir. Testez, essayez, apprenez et surtout, agissez. Car la peur diminue quand vous bougez et la richesse grandit quand vous le faites. N'est-il pas fascinant comment vous pouvez presque prédire l'avenir financier de quelqu'un simplement en observant avec qui il passe son temps ? Vous n'avez pas besoin d'une boule de cristal, il vous suffit d'écouter les conversations. Parle-t-il d'opportunités, de croissance, d'idées, d'investissement ? Où se plaignent-ils de l'économie ? Blâment-ils le gouvernement et colportent-ils des ragots sur la vie des autres ? Voyez-vous, vous n'êtes pas seulement façonné par ce que vous lisez ou ce que vous apprenez. Vous êtes profondément façonné par ce que vous laissez entrer dans votre orbite quotidienne. Et si vous êtes entouré des mauvaises personnes, des personnes qui tirent vers le bas votre ambition au lieu de l'élever, alors ce n'est pas un mystère pourquoi le progrès ressemble à essayer de courir avec des poids attaché à vos chevilles. Quand j'étais plus jeune, j'ai passé beaucoup trop de temps dans des pièces où les gens avaient de petits rêves. Et je ne veux pas dire petits en valeur, je veux dire petits en vision. Ils ne voulaient pas plus parce qu'ils ne croyaient pas que plus était même possible. Leurs conversations étaient remplies de limitations. Ils avaient une mentalité de budget, pas une mentalité d'abondance. Ils n'investissaient pas dans leur esprit, leurs compétences ou leur avenir. Ils n'investissaient que dans la distraction. Et ce que j'ai appris, c'est ceci. Si vous restez assez longtemps, cette mentalité devient la vôtre par défaut. Mais tout a commencé à changer quand j'ai changé à qui j'écoutais. Je me souviens avoir assisté à mon premier séminaire. Ce n'était pas un grand événement, mais les personnes dans cette salle pensaient différemment. Elles posaient de meilleures questions. Elles ne parlaient pas de comment économiser 50 euros, elles demandaient comment générer 500 euros de plus ce mois-ci. Elles ne débattaient pas de réduire les lattes. Elles discutaient de comment construire des entreprises, comment créer de la valeur, comment investir en elles-mêmes et multiplier leur valeur sur le marché. Et je vous le dis, juste être dans cette salle m'a étiré. C'est alors que j'ai réalisé quelque chose de puissant. Votre avenir ne dépend pas seulement de votre mentalité, il dépend de la mentalité des personnes que vous autorisez à vous influencer. Le mauvais cercle vous fera croire que le succès est une question de chance. Le bon cercle vous rappellera que le succès se construit. La mauvaise foule se moquera de vos rêves. La bonne foule vous mettra au défi de rêver plus grand. Parfois, la chose la plus coûteuse dans votre vie n'est pas ce sur quoi vous dépensez votre argent. C'est ce que votre environnement vous coûte en croyance, en ambition et en courage. Vous devez être honnête à ce sujet. Qui sont les 5 personnes avec qui vous passez le plus de temps? Que valeur est-elles? Que poursuivent-elles? Qu'est-ce qu'elles considèrent comme normal? Parce que vous vous élèverez ou tomberez presque toujours au niveau de votre cercle. Maintenant, je comprends que parfois, les personnes que vous aimez le plus sont celles qui pensent le plus petit. Et je ne dis pas d'abandonner votre famille ou de vous éloigner de chaque ami. Mais je dis ceci, limitez leur influence. Vous n'avez pas à couper tout le monde. Vous devez juste vous assurer que votre cercle intime est rempli de personnes qui parlent en termes de croissance et non de manque, de personnes qui demandent comment et pas seulement pourquoi, de personnes qui vous mettent au défi de vous élever et non de rester bloqué. L'une des décisions les plus puissantes que j'ai prises a été de rejoindre un groupe de mastermind. Cela m'a coûté de l'argent, cela m'a coûté du confort, mais cela m'a payé en responsabilité, en idées fraîches, en nouvelles relations et en un standard élevé de ce qui était possible pour moi. Chaque conversation m'a aiguisé, chaque histoire m'a inspiré, chaque résultat est devenu un miroir me montrant ce qui pouvait être fait. Alors si vous vous sentez bloqué, vérifiez votre cercle, auditez vos influences, et si vous ne pouvez pas trouver localement des personnes qui pensent plus grand, prenez un livre. Le mentorat peut venir des pages d'un grand penseur. Connectez-vous à un groupe en ligne. Écoutez un podcast de quelqu'un qui a 5 ans d'avance sur vous. Vous n'avez pas besoin de mentor parfait, vous avez juste besoin de meilleures voix dans votre tête. Si vous améliorez votre environnement, votre vie commencera à refléter cette amélioration. Car lorsque vous vous entourez de richesses en mentalité, vous vous donnez la permission de grandir vers la richesse en réalité. La plupart des gens s'arrêtent au premier flux de revenus, et c'est le piège. Une paix, une source, une dépendance. Cela peut suffire pour survivre, mais ce n'est pas ainsi que la richesse se construit. Voyez-vous, si tout votre oxygène financier vient d'un seul endroit, que se passe-t-il quand ce flux se tarit? Vous n'êtes pas juste fauché, vous êtes à bout de souffle. Je ne suis pas contre les emplois. Un bon emploi peut être un merveilleux point de départ, mais il ne devrait jamais être la destination finale. Le moment où vous vous fiez à un seul flux, vous avez mis un plafond à votre potentiel et un verrou sur votre liberté financière. La richesse ne se construit pas sur l'accumulation seule, elle se construit sur la multiplication. Non pas en empilant plus d'heures dans la même paie, mais en utilisant votre temps et vos compétences pour ouvrir de nouvelles portes de revenus. Vous avez plus en vous qu'un seul titre ou un seul rôle. Vous avez des atouts cachés, vos connaissances, vos compétences, votre expérience, votre histoire. Et le monde paie généreusement les personnes qui savent comment emballer la valeur et la livrer encore et encore sous différentes formes. Je me souviens de travailler à mon premier emploi, pensant que si je travaillais juste plus dur, plus longtemps, plus vite, je percerais. Mais j'étais encore coincé dans la mentalité du flux unique. Ce n'est que lorsque quelqu'un m'a demandé « Qu'est-ce que tu peux offrir d'autre au marché à part tes heures ?» que quelque chose a fait clic. J'ai commencé à enseigner ce que je savais. J'ai commencé à créer du matériel. j'ai commencé à aider les gens à résoudre des problèmes. Et lentement, ces petits efforts sont devenus des revenus secondaires et ces revenus secondaires sont devenus des entreprises. Pas du jour au lendemain, mais avec le temps, parce que j'ai refusé de laisser une seule paix être mon seul plan. Alors, comment commencer? Vous n'avez pas besoin d'une idée à 1 million d'euros. Vous avez juste besoin de regarder ce que vous savez déjà. Êtes-vous bon avec les chiffres? Vous pouvez donner des cours. Avez-vous de l'expérience en vente? Apprenez à quelqu'un d'autre comment vendre. Savez-vous cuisiner, écrire, organiser, réparer, coacher ou encourager? Quelqu'un quelque part a exactement besoin de ça. Le marché ne vous paie pas pour l'effort, il vous paie pour résoudre des problèmes. Alors la vraie question est, quel problème résolvez-vous en dehors de votre travail? Les soirées et les week-ends deviennent vos armes secrètes, pas seulement pour le repos, mais pour la réinvention. Vous n'avez pas besoin de quitter votre emploi pour construire un autre flux de revenus. Vous avez juste besoin d'arrêter de gaspiller vos heures libres. Au lieu de 3 heures de télévision, essayez 3 heures de création. Écrivez quelque chose. Commencez quelque chose. Proposez quelque chose. L'objectif n'est pas d'être occupé. L'objectif est d'être productif dans plus d'une voie. Vous pourriez dire « Mais je suis fatigué après le travail ». Je comprends, mais qu'est-ce qui est plus fatigant? Travailler 40 ans pour un revenu qui suffit à peine, ou vous pousser pendant quelques mois pour construire un second flux qui pourrait vous libérer de cette routine? L'un sacrifie le confort pour un moment, l'autre sacrifie la liberté pour toujours. Et je vous le dis, une fois que vous voyez ce second flux arriver, peu importe sa taille, cela change toute votre mentalité. Vous arrêtez de vous sentir comme un prisonnier de la paix. Vous commencez à vous sentir comme un producteur sur le marché. Et voici la belle partie. Quand vous multipliez les flux, vous multipliez la résilience. Un flux se tarit, vous en avez un autre qui coule. Une saison ralentit, vous pivotez, vous ajustez, vous continuez. Les personnes riches ne comptent pas sur la chance, elles comptent sur des systèmes. Et l'un de ces systèmes est constitué de multiples flux de revenus qui coulent même pendant leur sommeil. Donc, si vous voulez entrer dans la force financière, ne travaillez pas juste plus dur, travaillez plus intelligemment. Construisez quelque chose en dehors de votre emploi, multipliez ce que vous savez, diversifiez comment vous gagnez et ne permettez plus jamais à une seule paix de définir tout votre avenir financier. J'ai souvent dit que la discipline est le fondement de tout succès. Et nulle part ce n'est plus vrai que dans le domaine de l'argent. Vous pouvez avoir de grands rêves, de forts désirs, même un revenu important, mais si vous manquez de discipline, tout glisse entre vos doigts. Le problème n'est pas que les gens ne gagnent pas d'argent, c'est qu'ils ne le gèrent pas. Les dépenses impulsives, les achats émotionnels, oublier où l'argent est allé, ces choses ne sont pas juste de mauvaises habitudes, ce sont des voleurs silencieux. Et ces voleurs ne prennent pas tout d'un coup. Ils prennent peu à peu, jour après jour, jusqu'au jour où vous regardez autour de vous et vous demandez où tout le potentiel est parti. La discipline financière n'est pas une question de privation, c'est une question de direction. Il ne s'agit pas de dire non à tout, il s'agit de dire oui aux bonnes choses. La plupart des gens dépensent émotionnellement et épargnent occasionnellement. Les riches font l'inverse. Ils dépensent avec intention et épargnent avec un plan. Si vous voulez corriger vos finances, n'attendez pas plus d'argent, construisez plus de structures. Car sans système, même une fortune est gaspillée. Mais avec un système, même un revenu modeste commence à se multiplier. Laissez-moi vous dire ce qui a changé les choses pour moi. J'ai décidé de traiter l'argent avec le même respect que je traitais mon temps. J'ai établi une règle. Suivre chaque euro, pas seulement les gros, les petits aussi. Car la façon dont vous gérez 1 euro est la façon dont vous gérerez 10 000 euros. J'ai établi des habitudes financières, tout comme des habitudes de gym ou des routines matinales. Chaque dimanche soir, je m'asseyais avec mon journal, je regardais ce qui était entré, ce qui était sorti, et je posais une simple question. Est-ce que je me suis rapproché de mes objectifs ou est-ce que je m'en suis éloigné? Voyez-vous, on ne dérive pas vers la richesse, on dérive vers la dette. La richesse nécessite un pilotage, et le pilotage nécessite un tableau de bord. C'est pourquoi j'ai commencé à utiliser des tableaux blancs et des trackers simples, non pas parce que c'est sophistiqué, c'est un tableau de bord. C'est pourquoi j'ai commencé à utiliser des tableaux blancs et des trackers simples

Des trackers simples, non pas parce que c'est sophistiqué, mais parce que c'est visible. Quand vos objectifs sont sur le mur, votre comportement commence à s'aligner. Il est difficile de dépenser imprudemment quand votre liberté vous regarde en face chaque matin. 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L'automatisation aide la discipline. Je ne voulais pas compter sur la volonté pour économiser de l'argent. 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
1: C'est lié. 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
1: 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Pour moi, malheureusement, c'est comme ça, ouais, et bien.
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1: Beaucoup de
0: gens qui m'ont dit. 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
1: 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Malheureusement, je dis, hein, et pour une raison ou pour l'autre, nous n'avons pas gagné Julien avec nous. 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C'est-à-dire, l'homme regarde et on joue les Jeux Olympiques, quel que soit le pays que l'on fait là. Qui est-ce qui est toujours remporté plus de médailles? 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
0: 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Alors, il est déjà marqué 9h58 minutes. 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

0: Est-ce que nous comprenons musique ça? Les paroles sont si fortes. 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
12: 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Donc, n'importe qui est capable d'éviter. Oui, c'est toutefois, mon nom n'est pas pris en mesure qui est nécessaire. Donc, c'est pour ça moi-même, m'a profité au niveau de la presse pour dire que mon qui a fait genre du message ça aussi circulé à travers les jours parce que l'un ne se passe pas avec méchant. Parce qu'en aucun cas, personne n'est pas supposé prendre plaisir dans la maladie de tout le monde. Parce que c'est un être humain, c'est des mondes, c'est un confrère, c'est un soeur, c'est un frère qui a peut-être tombé malade. Donc, s'il est malade, s'il est tombé malade, parce qu'il a besoin de support, il a besoin d'appui. Donc, au lieu que l'on a essayé de stigmatiser le monde, de discriminer le monde pour dire qu'un tel malade ou un tel pas malade, parce que l'état mieux. Si nous les épaules, si que nous portons support nous, et bien mieux parce que là nous faisons ça, nous détruisons le monde dans cette parole. Donc, moi, je voulais dire aux populations communautaires pour garder sa foi, pour être tranquille. Donc, c'est un bail qui est inscrit dans le cadre de l'humeur, mais cependant, continuer pour la précaution, essayer de gagner des relations plus ou moins responsables, c'est-à-dire. Et plus nous essayons de gagner un partenaire sexuel, donc on va sécuriser encore mieux. Et c'est ça qui a peut-être normalement une meilleure méthode pour les protéger tête. Donc nous on est plaisir de faire partie de la vie. On n'a pas dit pas plaisir, mais ce n'est pas plaisir, il faut le prendre de manière consciente et responsable. C'est-à-dire éviter que plusieurs partenaires sexuels et puis essayer de protéger tête nous. C'est ça oui, extrêmement important parce que c'est pas un bagage qui fait venir, c'est une maladie qui existait depuis des temps.
13: Parlons de protéger tête, docteur. Est-ce qu'il y a un signe visible et de VIH-SIDA sur quoi on
12: 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Non, ça peut me faire mon problème. Nous avons des demandes. Si c'est VIH-SIDA, des signes, des symptômes, si c'est VIH-SIDA, des signes, des symptômes, donc on a trompé. Parce que ça qui veut, on a des gens qui ont besoin de la rue, maladie de maquiner le visage. Quand on est tourné, on est en pleine forme. Et que on a les bagages qui n'ont et pourtant on a la poutre de VIH. Donc ça veut dire que on n'arrive pas à vivre dans un stade côté que les malades en soi, les couchés, les promesses, les signes, c'est tout bien. Mais par contre, on a des possibilités pour les transformer maladie à part le monde, si que le pape prend mesure comme si précautions nécessaires.
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2: 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Je te donnerai la route à suivre, la marche à suivre. Merci beaucoup. Merci beaucoup. Merci beaucoup.
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